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1: Bonjour à tous. Un village de l'Aude ravagé par une tornade. Elle s'est formée hier après-midi et s'est notamment abattue sur le village de Poma qui compte environ 1000 habitants. Plusieurs vidéos et photographies diffusées sur les réseaux sociaux montrent un vaste tourbillon en forme d'entonnoir. Selon un dernier bilan, 41 personnes ont été blessées et prises en charge. Les dégâts matériels sont considérables. 300 habitations ont été impactées. Plusieurs routes départementales ont également été coupées à la circulation en raison de chutes d'arbres. 2800 foyers étaient aussi privés d'électricité. Le préfet de l'Aude a par ailleurs activé un centre opérationnel départemental afin de coordonner les opérations. Dans le reste de l'actualité, un méga projet de 3 parcs d'attractions dans le Val d'Oise porté par l'Arabie Saoudite. Eh bien, c'est l'annonce hier d'Emmanuel Macron qui a reçu le prince héritier saoudien Mohamed Ben Salman. Un projet de 6 milliards d'euros qui devrait permettre la création de 22 000 emplois. L'un des parcs serait notamment centré sur l'univers du manga Dragon Ball. Les thèmes des deux autres n'ont pas été précisés. Le chantier doit s'étaler sur plusieurs années sans calendrier défini à ce stade. Le maire, la France Insoumise de Saint-Denis, Valérie Bagayoko, visée par une enquête pour détournement de fonds publics. Elle a été ouverte par le parquet national financier après notamment la réception de plaintes de l'association Hack Anticorruption. Le PNF veut notamment vérifier les conditions d'emploi de l'élu à la régie des transports parisiens. C'est une des conséquences des scandales dans le périscolaire. Des questions sur les violences sexistes et sexuelles seront ajoutées au questionnaire annuel sur le harcèlement scolaire distribué chaque année aux élèves. C'est l'annonce hier du ministre de l'Éducation nationale, Édouard Geffray, dans un entretien à plusieurs journaux quotidiens de la presse régionale. 10 millions de jeunes sont concernés. Et puis, Sophie Adnaud de nouveau dans l'espace aujourd'hui. L'astronaute française doit effectuer sa deuxième sortie à l'extérieur de la Station spatiale internationale. La bourguignonne et son collègue américain Anil Menon passeront 6h30 dans le vide spatial afin de remplacer une antenne de communication. Excellent début de journée à tous.

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1: Bonjour à tous, un village de l'Aude ravagé par une tornade. Elle s'est formée hier après-midi et s'est notamment abattue sur le village de Poma qui compte environ 1000 habitants. Plusieurs vidéos et photographies diffusées sur les réseaux sociaux montrent un vaste tourbillon en forme d'entonnoir. Selon un dernier bilan, 41 personnes ont été blessées et prises en charge. Les dégâts matériels sont considérables. 300 habitations ont été impactées. Plusieurs routes départementales ont également été coupées à la circulation en raison de chutes d'arbres. 2800 foyers étaient aussi privés d'électricité. Le préfet de l'Aude a par ailleurs activé un centre opérationnel départemental afin de coordonner les opérations. Dans le reste de l'actualité, un méga projet de 3 parcs d'attractions dans le Val d'Oise porté par l'Arabie Saoudite. Eh bien, c'est l'annonce hier d'Emmanuel Macron qui a reçu le prince héritier saoudien Mohamed Ben Salman. Un projet de 6 milliards d'euros qui devrait permettre la création de 22 000 emplois. L'un des parcs serait notamment centré sur l'univers du manga Dragon Ball. Les thèmes des deux autres n'ont pas été précisés. Le chantier doit s'étaler sur plusieurs années sans calendrier défini à ce stade. Le maire, la France Insoumise de Saint-Denis, Mali Bagayoko, visée par une enquête pour détournement de fonds publics. Elle a été ouverte par le parquet national financier après notamment la réception de plaintes de l'association Hack Anticorruption. Le PNF veut notamment vérifier les conditions d'emploi de l'élu à la régie des transports parisiens. C'est une des conséquences des scandales dans le périscolaire. Des questions sur les violences sexistes et sexuelles seront ajoutées au questionnaire annuel sur le harcèlement scolaire distribué chaque année aux élèves. C'est l'annonce hier du ministre de l'Éducation nationale, Édouard Geffray, dans un entretien à plusieurs journaux quotidiens de la presse régionale. 10 millions de jeunes sont concernés. Et puis Sophie Adnaud de nouveau dans l'espace aujourd'hui. L'astronaute française doit effectuer sa deuxième sortie à l'extérieur de la Station Spatiale Internationale. La bourguignonne et son collègue américain Anil Menon passeront 6h30 dans le vide spatial afin de remplacer une antenne de communication. Excellent.

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1: Bélier, vous êtes plutôt tendance cocooning aujourd'hui. Vous avez envie de rester chez vous en galante compagnie. Taureau, vous n'avez pas l'âme d'un feu follet ni d'un don juan. Vous êtes d'une fidélité exemplaire. Gémeaux, si vous travaillez devant un écran informatique, installez-vous confortablement. Cancer, vous êtes soutenu dans vos démarches par des personnes qui ont confiance en vous. Lion, des tensions au bureau. Ne cherchez pas à avoir raison à tout prix, soyez le plus diplomate possible. Vierge, vous roucoulez main dans la main avec votre tendre moitié. Vous traversez une période propice aux réconciliations. Balance, vous avez les arguments percutants pour convaincre les interlocuteurs les plus réticents du bien fondé de votre démarche. Scorpion, c'est le moment idéal pour renouer le dialogue avec votre partenaire ou votre associé. Sagittaire, l'heure est au rangement, au tri de votre correspondance. Vous avez du pain sur la planche, surtout si vous avez accumulé du retard. Capricorne, prêtez plus d'attention à votre nourriture. Vous manquez de rigueur dans votre façon de vous alimenter. Verseau, relâchez la pression en restant zen en toutes circonstances. Poisson, Vénus vous comble de ses bienfaits et vous invite à une danse lascive et langoureuse.
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0: Superbus, ok, KO. Allez, j'espère que vous n'êtes pas KO, évidemment, au contraire, hein. Allez hop, wake up, bonjour, 7h du matin sur Nov.
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0: Et toutes vos infos, bonjour.
2: Bonjour à tous. Plus aucun département n'est ce matin en vigilance orange aux orages. Les intempéries qui ont été particulièrement violentes dans l'Aude. Une tornade s'est abattue sur la commune de Poma qui compte 1000 habitants. 300 habitations ont été impactées rien que dans le village. Les pompiers font également état de multiples interventions en cours pour des toitures arrachées. Plusieurs routes départementales ont aussi été coupées à la circulation en raison de chutes d'arbres. 2800 foyers étaient privés d'électricité dans l'Aude. Aucun décès n'est pour l'instant déploré, mais 41 personnes ont été blessées et prises en charge, dont 15 évacuées vers un centre hospitalier. Des intempéries qui ont également fait des dégâts en Corse. Un incendie vraisemblablement déclenché par la foudre a entraîné des évacuations spontanées de 200 personnes à Alata, une commune voisine d'Ajaccio. Un méga projet de 3 parcs d'attractions à 6 milliards d'euros. C'est l'annonce hier d'Emmanuel Macron qui a reçu le prince héritier saoudien Mohamed Ben Salman. Ce projet mené par les Saoudiens permettrait la création de 22 000 emplois. L'un des parcs serait notamment centré sur l'univers du manga Dragon Ball. La visite du prince héritier saoudien qui fait polémique. Mohamed Ben Salman est notamment visé par une plainte pour torture et disparition forcée d'êtres humains déposée par l'ONG Trial International et Reporters sans frontières. Le PS définit les règles de sa primaire. Le Conseil national du parti se réunit avec place publique aujourd'hui pour fixer les modalités de cette primaire qui se tiendra en octobre et à laquelle, on le rappelle, participera Raphaël Glucksmann. Il s'est déclaré candidat à la présidentielle dimanche soir. La liste des maires dénonçant le passage de la tournée de Patrick Bruel dans leur ville s'allonge. C'est au tour de Catherine Trottmann à Strasbourg de s'y opposer. On le rappelle, le chanteur est mis en examen dans 4 affaires de viol et d'agression sexuelle concerné par plusieurs autres plaintes. Il est actuellement sous contrôle judiciaire. Sa tournée est prévue pour octobre. Et puis on termine avec Sophie Adenau qui sera de nouveau dans l'espace aujourd'hui. L'astronaute française doit en effet effectuer sa 2e sortie à l'extérieur de la Station Spatiale Internationale. Excellent début de journée à tous.
0: Merci, la suite des infos. Emmanuel Achard, Emmanuel, bonjour.
3: Bonjour Arnaud, bonjour à tous.
0: Michel Derzakarian, déjà remercié au FC Nantes.
3: Après 3 défaites en 3 rencontres de Ligue 2, Michel Derzakarian est remercié, appelé pour un 3e mandat à la Genolière. Après la relégation des Canaries, le coach est remplacé. Après cette ultime défaite, un 5-2 à la Beaujoire face à Rodez, il n'aura tenu que 68 jours. Selon Ouest France, le club a contacté Grégory Poirier, entraîneur de 44 ans, qui a quitté le Red Star en fin de saison dernière et se trouve libre de tout contrat. Presse aussi annonce en fin de soirée son engagement pour 2 ans. Il est attendu ce matin à la Genolière.
0: Un impact de foudre déclenche un incendie aux rives de Lyon.
3: Oui, hier après-midi, vers 14h30, les secours ont été alertés pour un feu de haie de 8 mètres de hauteur suite à un impact de foudre. Alors arrivés, les pompiers se sont attaqués à ce feu sur 50 mètres de long avec une propagation à un local technique de piscine et un cabanon. Et puis un fort risque de propagation à l'habitation. Ils l'ont éteint avec 3 lances.
0: Vos commerçants ont rendez-vous de la braderie de Chalon.
3: Ce sera samedi, la grande braderie de l'été anime le centre-ville de Chalon à l'organisation Chalon Je T'aime qui compte sur ses adhérents pour participer et puis embarquer avec eux une grande part des commerçants du centre-ville, notamment parmi eux trop festoche qu'on écoutera tout à l'heure Arnaud Piberne à l'antenne.
0: L'été a été exceptionnel pour le cinéma, la rentrée le sera aussi à Saint-Jean-de-Mont.
3: Oui, on a beaucoup parlé d'un bel été pour les cinés en France, boosté par des épisodes de fortes canicules et surtout des films qui ont attiré beaucoup de monde, les 2 épisodes de la bataille de Gaulle, l'Odyssée, Spider-Man. La rentrée du cinéma se prépare à Saint-Jean-de-Mont et c'est la 6e édition de ce rendez-vous d'un mois avec 30 films, le tout à 5 euros, on en parlera tout à l'heure.
0: Eh bien, tout à l'heure, c'est à 7h30 votre retour.
3: À tout à l'heure.
0: À tout à l'heure.
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0: C'est clair. Et dites donc, hier, il a bien plu quand même, hein. Ah oui, ah oui. Ah non, mais ça donne le sourire quand même. On voit encore ce matin, c'est un petit peu trempé. Donc, bonne pluie là qui est tombée. On fera un point d'ailleurs sur les éclairs, sur plus de 10 mm de pluie tombée un peu partout sur le nord-ouest Vendée. Ouais, non, non, non, c'est bien, c'est bien. On en aura d'autres, il en faudra d'autres, hein, bien évidemment. C'est juste un début. On va faire un point justement sur la météo. On vous souhaite un bon réveil, une belle journée, bon courage à vous. Sia arrive avec Awake Tonight.
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0: Allez, 15 à 17 degrés au moment où on vous parle. Des passages nuageux, mais temps sec pour cette journée avec un vent de terre faible tout d'abord ce matin, s'orientant à sud-ouest, plus marqué quand même pour cet après-midi. Normalement, on est à l'abri des ondées hein, pour aujourd'hui. 23 à 24 degrés pour cet après-midi. Une tendance orageuse se dessine à l'horizon, plutôt pour mercredi et jeudi.
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0: Sia avec Wave Tonight.
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0: Allez, belle journée, en effet, un peu d'eau, ça fait pas de mal, hein. On était content de voir la pluie tomber hier après-midi. Puis une bonne pluie en plus, hein. Alors, par le biais de Climat Vendée, hein, votre météo sur le département de la Vendée, qu'on salue au passage, un petit poste qui a été justement déposé hier en fin de journée. Il y a eu 643 éclairs. Ça aurait pu être notre chiffre du jour, hein. 643 éclairs sur le département. Et les secteurs les plus touchés, eh bien, quand on regarde bien, alors il y a pas mal de villes évidemment hors du nord-ouest Vendée, mais chez nous à la maison, Saint-Révéran par exemple, hein, sur le pays de Saint-Gilles, 15 éclairs, et sur la Garnache, 17 éclairs. Là où il y en a eu le plus, c'était à Angles, la commune d'Angles, 26 éclairs, et donc le vent a soufflé à 67 km/h sur la ville de Pouzauges. Alors, sur l'ensemble de l'épisode, les cumuls atteignent localement, alors le max c'est 55 mm, mais c'est pour Saint-Martin-de-Frégnaux, donc c'est pas chez nous. Quand on regarde chez nous quand même, on a eu 21,1 mm sur l'île Dieu, 15,8 mm à Noirmoutier, donc en fait sur les deux îles, il a quand même vraiment bien plu, hein. Et puis également sur la commune du Perrier, 13,1 mm. On voit de l'eau au Perrier, c'est bien connu quand même, avec des bulles. Là, c'était sans bulles. Allez, bonne journée, bon réveil sur Nov Radio avec Félix Jaén qui avait repris ce gros standard de Chaka Khan. Tiens, Ain't Nobody sur Nov Radio. Bonne journée.

Voilà, on était bien avec Félix, j'ai cette reprise de Ain't Nobody. Nove, ma radio, 7h15, retour sur vos infos. Une tornade a frappé l'Aude hier en fin d'après-midi, particulièrement le village de Pomas. 41 personnes ont été blessées, 300 maisons endommagées. La moitié de la commune est détruite. Le ministre de l'Éducation nationale tient aujourd'hui sa conférence de presse de rentrée. Déjà reçu hier 9 journalistes de la presse quotidienne. Édouard Geoffrey confirme que les téléphones seront bien interdits dans les lycées à la rentrée, comme c'est déjà le cas au collège. Ils devront être rangés dans les sacs. Selon Benjamin Netanyahou, l'Iran aurait tenté de tuer un de ses deux fils. Le premier ministre israélien l'a déclaré lors d'une interview télévisée sans donner plus de précisions. Dans le prochain journal à 7h30, après 3 défaites en 3 matchs de Ligue 2, Michel Derzakarian est limogé. Le FC Nantes a déjà trouvé son successeur. Vos commerçants au rendez-vous de la braderie de Chalon. Samedi, l'été a été exceptionnel pour le cinéma. La rentrée le sera aussi à Saint-Jean-de-Mont. On part au cinéma de Saint-Jean tout à l'heure à 7h30. Allez, voici Julien Libre.

0: voilà, sur Nov, évidemment. Ma radio. On part à Froidefond parce que troisième édition de À Fond, Froidefond. Et c'est vendredi. En plus, il y aura du cinéma de plein air. Ça va être super sympa. C'est une belle après-midi qui vous attend, notamment organisée sur la prairie de l'espace Anne Roumanoff. Dès 14h, des animations et des jeux encadrés seront proposés par l'Arpenteur, la structure, vous le savez, de Chalangois. À partir de 17h, les artisans, commerçants et associations froidefondaises seront présentes sur le site pour présenter également leur activité. Alors évidemment, c'est un rendez-vous convivial. Tout le monde se retrouve. C'est un peu la rentrée quand même quelque part. De la restauration sur place permettra d'attendre la soirée ciné plein air. Et justement, sur grand écran sera projeté le film Nos jours heureux, une comédie sortie en 2006 et réalisée par Olivier Nakache et Eric Toledano, avec Omar Sy, Jean-Paul Roux, Joséphine Demeaux et Marie-Lou Berry, entre autres. Ce film raconte les aventures de Vincent qui dirige sa première colonie de vacances. Vous avez passé une belle soirée. J'espère que la météo sera de la partie. C'est donc à partir de 14h pour l'après-midi jeu sur la prairie de l'espace Anne Roumanoff, et après ciné plein air évidemment lorsque la soirée arrive. L'accès est totalement gratuit pour À Fond, Froidefond.
1: J'y vais ou j'y vais pas? Retrouvez les horaires des marées pour traverser le passage du Gois en toute sécurité.
0: Il y a un coefficient de marée qui commence à remonter. Ouf, 51 en effet pour ce matin. Une marée basse à 10h20. Vous pourrez traverser le passage du Gois à peu près entre 9h et 11h30. Ouvrez l'œil.
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c'était Pierre Garnier. Allez, belle journée à vous et bon réveil. 7h26, vous êtes dans la voiture, vous allez bosser. Bon courage à vous. Ça s'est bien passé la reprise hier, lundi. Bon, bah écoutez, tant mieux, hein. Voilà, c'est reparti, rebelote. Vous savez que sur Nov, ma radio, on vous envoie en vacances, en voyage, en séjour. On a plein de belles choses là tout le mois de septembre, mais ça commençait déjà dès ce lundi. On en reparle tout à l'heure sur notre Facebook. 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Choisirez votre week-end et les personnes avec qui vous voulez partir. 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Les personnes avec qui vous voulez partir. David Guetta, Jennifer Lopez et Save Me Tonight.

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1: On était en train de danser sur Guetta et Jilo, évidemment, c'était Save Me Tonight. Hein, toujours les bonnes vitamines pour démarrer votre journée. Bonne journée, en effet, pour aujourd'hui les Louis, c'est votre fête. Et puis demain, les Natacha. Pense à Natacha Saint-Pierre, par exemple.
2: Oui.
1: Par exemple. Il y en a d'autres, hein, aussi, des Natacha.
2: Je cherchais.
1: Natacha Amal, aussi.
2: Ah, bah
1: voilà.
2: Une
1: comédienne. C'est un nouveau jeu, ça. Je vous donne un prénom, il faut trouver
2: des. Moi, j'ai un prénom qui revient, mais c'était une copine au collège.
1: Ah oui, d'accord. Donc, je ne la connais pas, forcément. Merci. On pense bien à elle quand même.
2: Voilà,
1: hein, on lui souhaite
2: une bonne fête, bien sûr.
1: Allez, on aura Big Flo et Oli, le grand retour. C'est Picasso qui arrive juste après les infos, 7h30. Allez, toute l'actualité de ce mardi matin. Emmanuel Achard, rebonjour.
2: Rebonjour Arnaud, bonjour à tous. Dans l'actualité, après 3 défaites en 3 matchs de Ligue 2, Michel Derzakarian, limogé du FC Nantes. Vos commerçants, rendez-vous de la braderie de Chalon, ce sera samedi. Et on parle de cet été exceptionnel pour le cinéma. La rentrée le sera aussi à Saint-Jean-de-Mont, au cinéma.
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1: Michel Derzakarian, déjà remercié au FC Nantes.
2: Oui, après donc ces 3 défaites en 3 rencontres de Ligue 2, Michel Derzakarian est remercié. Appelé pour un 3e mandat à la Genolière après la relégation des Canaries, le coach est donc remplacé après cette ultime défaite ce week-end 5-2 à la Beaujoire face à Rodez. Il n'aura tenu que 68 jours. Selon Ouest France, le club a contacté Grégory Poirier, entraîneur de 44 ans qui a quitté le Red Star en fin de saison dernière et se trouvait libre de tout contrat. Presse-Océan annonce en fin de soirée son engagement pour 2 saisons. Il est attendu ce matin à la Genolière pour diriger la séance d'entraînement. Il arrive avec des adjoints, Ibrahim Rachidi, Laurent Combarel et Gilles Marambeau, de retour pour ce dernier chez les Canaries.
1: Un impact de foudre déclenche un incendie aux rives de Lyon.
2: Oui, hier après-midi vers 14h30, les secours ont été alertés pour un feu de haie de 8 mètres de hauteur suite à un impact de foudre. À leur arrivée, les sapeurs-pompiers sont attaqués à ce feu sur 50 mètres de long avec une propagation à un local technique de piscine et un cabanon et un fort risque de propagation à la habitation et l'ont éteint avec 3 lances.
1: L'Académie de Nantes particulièrement touchée par une cyberattaque.
2: La visée est touchée le ministère de l'Éducation nationale et alors que les administratifs et personnels ont pour la plupart déjà rejoint leur établissement, la mauvaise surprise de taille, aucun accès aux applis, aux messageries professionnelles. Certaines académies plus touchées que d'autres, et c'est le cas de Nantes, aucun établissement n'y échappe. Si beaucoup de données ont été piratées, a annoncé le ministère fin juillet, la rentrée est compliquée par ces accès bloqués. Des affectations ne sont pas visibles par exemple. Selon Ouest France, l'inaccessibilité à la base d'élèves et l'impossibilité d'inscription de nouveaux écoliers inquiètent le SNUP, IP, un syndicat représentant des enseignants du premier degré. Les syndicats rassurés sur le paiement des salaires sécurisés sont par ailleurs invités à un nouveau point de situation avec le recteur demain.
1: Vos commerçants au rendez-vous de la braderie de Chalon.
2: Ce sera samedi, la grande braderie de l'été qui anime le centre-ville de Chalon à l'organisation, l'association Chalon Je T'aime, qui compte sur ses adhérents pour participer et embarquer avec une grande part des commerçants chalandais. Alors parmi eux, trop fastoche, Arnaud Piberne, gérant, revient au micro de Timéo Duranto sur l'intérêt de cette journée pour son commerce et puis sur les bonnes affaires qui seront proposées aux clients.
3: Alors cette grande braderie, c'est une grande fête commerciale. Le centre-ville connaît une énorme affluence ce jour-là. On est en période où tout le monde est à la recherche de bonnes affaires. Alors chez nous, c'est énorme. Il faut venir dès 8h30 le matin. On a 20 mètres d'étalage, ce qu'on étale devant le magasin, on étale sous le porche. Il y a des centaines de jeux de société, des jeux d'éveil, des cartables, des puzzles, des activités, tout ce qu'on va retrouver dans le magasin. Et c'est à prix canon et c'est pour nous, c'est une journée hyper importante.
2: Des offres qui devraient ravir les amateurs de jouets et jeux de société samedi, donc chez Trop Fastoche. Et puis beaucoup de commerces participent et jouent le jeu de la braderie. Reportage dans quelques minutes.
1: L'été a été exceptionnel pour le cinéma. La rentrée le sera aussi à Saint-Jean-de-Mont.
2: On a beaucoup parlé d'un bel été pour les cinémas en France, boosté par évidemment les canicules et puis surtout les films qui ont attiré du monde. Hein, les 2 épisodes de la bataille de Gaulle, l'Odyssée, Spider-Man, en passant par Pas de patrouille, insiste Odile Mergo, bénévole au cinéma. La rentrée du cinéma se prépare et c'est la 6e édition de ce rendez-vous d'un mois avec 30 films des sorties, dont 4 films du Festival de Cannes, a commencé aussi par Fjord, hein, la Palme d'Or, des séances écran total, des ciné-débats, le tout avec beaucoup de cinéphiles et plus encore Odile Mergo et Richard Le Fallin, bénévole. Nous en parlons.
4: Pour nous, l'occasion de conforter le label Arrêt Essai du cinéma. Donc là, on passe beaucoup de films Arrêt Essai. Et je veux bien dire au public que film Arrêt Essai ne veut pas dire film pas pour moi. En fait, ils sont pour tous. Il y a énormément de films classés qu'on voit sans savoir qu'ils sont classés. Il ne faut pas avoir peur du label.
5: Ah, c'est ça.
4: C'est vraiment des films tout public.
5: Et je dois dire que c'est aussi l'occasion pour nous de présenter aux gens des films qu'on n'a pas pu passer parce qu'on n'a qu'une seule salle. Et donc, ça nous fait aussi plaisir de présenter ces films-là aux gens qui vont venir nous rencontrer au cinéma.
2: C'est en septembre, 5 euros la séance. Pour tous, le programme à venir sur le site évidemment du cinéma.
1: Allez, on y va pour la météo.
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1: 15 à 17 degrés ce matin, on se réveille sous un ciel voilé, des passages nuageux en tout cas sur la matinée. Mais un temps sec avec un vent faible de terre, donc un vent d'est. Et nous, il sera orienté sud-ouest, plus marqué pour cet après-midi. 23 à 24 degrés, normalement, il ne devrait pas pleuvoir aujourd'hui. Je dis bien normalement. Normalement. Voilà, un risque orageux qui revient à partir de demain et jeudi également sur le nord-ouest Vendée. Voilà, on fera attention, évidemment. Eh bien, on parle de la braderie qui se prépare pour samedi.
2: Pour samedi, donc apparemment pas de risque d'orage samedi à Chaland et surtout les commerçants hyper motivés et investis au micro de Timéo.
1: Merci, c'est en effet dans 10 minutes.
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0: Et en plus, ça zouk, hein, mine de rien. Big Flo et Oli, Picasso sur Nov Ma Radio.
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0: Alors, bon réveil à tout le Nord-Ouest Vendée. Merci de nous écouter, de nous être fidèles. On se prépare déjà pour votre soirée parce que c'est le retour de Koh-Lanta. Oui, 18 aventuriers emblématiques rempile ce soir sur TF1. Donc, on est sur la ligne de départ de Koh-Lanta en version All-Stars. Ils et elles sont prêts à en découdre pour décrocher ou redécrocher la victoire tant convoitée parmi la crème de la crème des aventuriers, hein, et le chèque aussi qui va avec. La production donc a du coup balayé les moutures, hein, de 2009 à 2025 pour composer des binômes mixtes. Pour surprendre justement ces candidats expérimentés, eh bien cette édition démarre en binôme et destin lié. Donc, autre critère retenu, raconter une multitude de parcours, de vie. Dès le premier épisode, vous allez apprendre que Laure, par exemple, hein, c'était Koh-Lanta, les armes secrètes, a quitté son métier d'agricultrice dans l'exploitation familiale après sa participation en 2020, ou que le Normand Dorian, hein, Koh-Lanta les Quatre Terres, s'est reconverti de contrôleur à la SNCF à marathonien professionnel et influenceur. C'est fou quand même, hein, ces destins de vie. En tout cas, tous les candidats assurent avoir sauté sur l'occasion pour replonger dans Koh-Lanta, mais s'ils ont tous été sélectionnés pour leur parcours et leur performance, comme lors de toutes les éditions, à la fin, il n'en restera qu'un, et ça commence ce soir, on rappelle, sur TF1 à 21h10. Queen, gros classique pour Radio Gaga sur Nov Ma Radio après l'horoscope.
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3: Bélier, vous êtes plutôt tendance cocooning aujourd'hui. Vous avez envie de rester chez vous en galante compagnie. Taureau, vous n'avez pas l'âme d'un feu follet ni d'un don juan. Vous êtes d'une fidélité exemplaire. Gémeaux, si vous travaillez devant un écran informatique, installez-vous confortablement. Cancer, vous êtes soutenu dans vos démarches par des personnes qui ont confiance en vous. Lion, détention au bureau. Ne cherchez pas à avoir raison à tout prix, soyez le plus diplomate possible. Vierge, vous recoulez main dans la main avec votre tendre moitié. Vous traversez une période propice aux réconciliations. Balance, vous avez les arguments percutants pour convaincre les interlocuteurs les plus réticents du bien fondé de votre démarche. Scorpion, c'est le moment idéal pour renouer le dialogue avec votre partenaire ou votre associé. Sagittaire, l'heure est au rangement, au tri de votre correspondance. Vous avez du pain sur la planche, surtout si vous avez accumulé du retard. Capricorne, prêtez plus d'attention à votre nourriture. Vous manquez de rigueur dans votre façon de vous alimenter. Verseau, relâchez la pression en restant zen en toutes circonstances. Poisson, Vénus vous comble de ses bienfaits et vous invite à une danse lascive et langoureuse.
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0: ce classique radio Gaga sur Nova Radio. Allez, le tube de l'été tout à l'heure. Attention, dernière semaine, encore 4 jours. Hein. Julie Pietri, 1986, Eve, lève-toi. Dès que vous l'entendrez, vous connaissez la chanson, hein, 02 51 49 12 60, 7h45. Une tornade a frappé l'Aude hier en fin d'après-midi, particulièrement le village de Pomas. 41 personnes ont été blessées, 300 maisons endommagées. La moitié de la commune est détruite. Alors que plusieurs affaires d'agression sexuelle ont touché le milieu périscolaire ces derniers mois, le ministre de l'Éducation nationale veut mieux détecter les violences subies par les élèves. Il précise que 88 000 signalements ont été transmis par l'école à la justice l'an dernier. Dans le questionnaire anonyme distribué à l'automne sur le harcèlement scolaire, des questions sur les violences sexistes et sexuelles seront ajoutées de la grande section à la terminale. Le prince héritier d'Arabie Saoudite en France, plusieurs accords signés. Emmanuel Macron annonce le projet de 3 parcs d'attractions dans le Val d'Oise, dont un sur le thème des mangas. Les 3 projets représentent un investissement total de 6 milliards d'euros et 22 000 emplois à la clé. Allez, samedi, les rues de Challans vont vivre au rythme de la grande braderie de l'été organisée par l'association Challans Je T'aime. Toute la journée de 9h à 19h, les commerçants, les camelots et des créateurs seront au rendez-vous pour proposer leurs bonnes affaires. Une belle occasion de faire vivre le centre-ville en cette fin de saison estivale. Timéo Duranto est allé à la rencontre de Stéphanie Smectala de l'association Challans Je T'aime et des commerçants du centre-ville.
1: Ce samedi, la grande braderie de l'été s'installe dans le centre-ville de Challans, organisée par l'association Challans Je T'aime. Elle se tiendra de 9h à 19h. Stéphanie Smectala, animatrice commerciale et secrétaire de l'association, nous explique les grandes lignes de cette journée.
2: Alors la braderie, en fait, c'est un déballage des commerçants devant leur vitrine qui propose des petits prix pour solder les collections d'été. Ça regroupe aussi des camelots et des créateurs qui s'associent pour une journée festive et commerciale.
1: Comme dans toute braderie, les visiteurs viennent aussi à la recherche de bonnes affaires.
2: Il faut en profiter parce que c'est justement les soldes fin de saison, donc petits prix et plein de choses à découvrir.
1: Pour cette nouvelle édition, les commerçants seront une nouvelle fois au rendez-vous.
2: Il y a une cinquantaine de commerçants qui déballent, quinzaine de camelots.
1: Et sur la place Aristide Briand, un espace créateur.
2: Alors, il y a une quinzaine de créateurs locaux en général, donc des ventes de bijoux, des confections en tissu, j'ai du thé en vrac, du rhum arrangé, de la bière aussi, donc plein de choses à découvrir sur la place Aristide Briand.
1: Une journée qui devrait être une nouvelle fois attirer du monde dans les rues.
2: Alors, les braderies, réunissent en général beaucoup de personnes, et surtout celle de fin d'été. Il y a encore des vacanciers qui sont là, mais il y a aussi le retour des résidents. Donc en général, celle d'août est très, très suivie, très appréciée.
1: Au cœur de la braderie, on retrouve évidemment des commerçants chalandais. Dans la boutique avant-première, Fabrice Martin nous explique ce que représente cette journée pour son commerce.
3: Ah, c'est un grand moment, ça permet de faire découvrir la boutique, de vendre aussi les dernières paires. On fait un prix bradé, des paires à 30 euros, 40 euros, et c'est une super journée commerciale et conviviale.
1: Chez Landry l'Alchimiste, les bonnes affaires sont-elles aussi au rendez-vous?
4: Évidemment, comme d'habitude, jusqu'à moins 60% sur les chemises, les pantalons, les t-shirts, les chaussures. Donc, il faut vraiment venir pour nous voir.
1: Rendez-vous donc ce samedi de 9h à 19h dans le centre-ville de Challans pour cette grande braderie de l'été.
0: Voilà, vivement samedi pour les bonnes affaires. 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Il est bientôt 7h49.
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0: 15 à 17 degrés ce matin, sous un ciel avec des passages nuageux, mais temps sec, hein, avec un vent pour le moment de terre, hein, d'est, faible. Et sud-ouest, plus marqué sud-ouest pour notamment cet après-midi, il fera 23 à 24 degrés. On devrait être épargné normalement par les ondées. Voilà, j'ai bien dit normalement. Mylène Farmer, c'est à qui le tour dans moins de 2 minutes.
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0: Mylène Farmer.
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0: Avec son beurre qui arrive après le bloc 9, bien évidemment. Tout à l'heure, 8h10, notre petit teasing, évidemment, toujours pour le chiffre du jour. Un joli nombre, 12 000. Voilà, on est à la fin de la saison et on commence à compter les points. Pardon.
2: J'ai pas imprimé mon bloc 9.
0: Ah, vous n'avez pas imprimé votre bloc 9. Voilà, oui, exactement. Vous allez faire deux têtes. C'est la punition du jour. C'est le défi. C'est le défi de ce matin.
2: Mais comment ça se fait?
0: Mais comment ça se fait?
2: Je ne sais pas.
0: Oui, en plus, on est un peu pris par le temps, là. Donc,
2: Je vais faire deux têtes.
0: Deux têtes? Ouais, vous allez vous en souvenir.
2: Ouais.
0: Que se passe-t-il aujourd'hui?
2: Je ne sais pas.
0: Je gagne du temps. 12 000, donc, est aujourd'hui notre chiffre du jour. On est très ravis parce qu'en plus, on est partenaire de cette belle manifestation. Allez, on va chanter quelques parrains avec ces 12 000 merci que nous allons mettre en avant tout à l'heure à 8h10.
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0: Ah, je souris là. Là, j'ai un sourire juste aux oreilles. Alors, que se passe-t-il aujourd'hui, Emmanuel?
2: On a des spectacles de la déferlante. Et savez-vous que c'est la dernière semaine de déferlante? Et on va aller, je crois, ce soir à Saint-Jean-de-Mont. On va en parler d'ailleurs dans Sortir, si je ne me trompe pas. Évidemment, j'ai un trou sur le spectacle à suivre, puisqu'il y en a tellement, en fait. On va retrouver ce soir, eh bien, Joanne et les garçons. C'est un concert. Ce sera un Zico Bloc à la Guérinière. C'est évidemment le dernier Zico Bloc de la semaine. Avec en prime Joanne et les garçons qu'on va retrouver aussi à l'Épine jeudi. Et puis justement à l'Épine, on va faire, il me semble, du fight boxing, quelque chose comme ça, à 18h. Oh, je suis désolée. Je vous propose d'écouter à 9h30 le prochain bloc-notes qui sera complet. Vous avez plein d'expos en ce moment, à Barbâtre, à Boin.
0: C'est
2: super sympa. Et la déferlante, je vais mettre en ligne dans quelques minutes le sortir d'hier soir de Laurent Bretomme, qui a joué à Barbâtre et qui a expliqué, c'est quand même un grand comédien, un grand metteur en scène, qu'en fait il rêvait depuis 20 ans de venir à la déferlante et c'était une première pour lui cette semaine. Merveilleuse interview de Baptiste Pinson, je le mets dans quelques minutes. Et pour le coup, Laurent Bretomme sera ce soir avec son spectacle Herminie à Saint-Gilles-Croix-de-Vie.
0: Vous n'en tirez pas trop mal, je trouve, quand même. Bravo.
2: Moyen.
0: Allez, à tout à l'heure, 8h pour les infos.
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0: les Américains, Somber et Home Breaker sur Nova Radio. Bon réveil, bonne journée. Aujourd'hui mardi, nous sommes le 25 août, 8h les infos et juste après Jean-Louis Aubert. Bon courage.
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0: Et toutes vos infos, bonjour.
2: Bonjour à tous. Un village détruit et sous le choc ce matin. Une tornade s'est abattue sur la commune de Poma qui compte 1000 habitants. 300 habitations ont été impactées. Plusieurs routes départementales ont aussi été coupées à la circulation en raison de chutes d'arbres. 2800 foyers étaient privés d'électricité dans l'Aude. Aucun décès n'est pour l'instant à déplorer, mais 41 personnes ont été blessées et prises en charge. 15 ont été hospitalisées. Des intempéries qui ont aussi perturbé les transports ferroviaires dans le sud de la France, avec notamment une interruption du trafic entre Narbonne et Sète depuis hier en fin de journée. Côté TER, le trafic est fortement perturbé en région Nouvelle-Aquitaine. À noter que ce mardi matin, plus aucun département n'est en alerte orange aux orages. Dans le reste de l'actualité, nous avons besoin de plus d'argent. C'est l'appel lancé hier par Volodymyr Zelensky aux Européens. Le président ukrainien qui s'est exprimé à l'occasion d'une nouvelle réunion de la coalition des volontaires organisée à Kiev. Il a notamment dit vouloir augmenter la production de drones et missiles pour mener davantage d'attaques en Russie. Retour en France, c'est le maire La France Insoumise de Saint-Denis, Bali Bagayoko, dans le viseur du PNF. Le parquet national financier a ouvert une enquête pour détournement de fonds publics. Il veut notamment vérifier les conditions d'emploi du maire à la régie des transports parisiens. Selon son entourage, l'élu se dit serein sur l'issue. Une nouveauté cette année au questionnaire annuel sur le harcèlement scolaire distribué chaque année aux élèves. Des questions sur les violences sexistes et sexuelles y seront ajoutées. C'est l'annonce d'hier du ministre de l'Éducation nationale Edouard Geffray dans un entretien à plusieurs journaux quotidiens à la presse régionale. Conséquence des scandales d'agression dans le périscolaire, notamment en région parisienne. Et puis en cyclisme, c'est la quatrième étape du Tour d'Espagne aujourd'hui. Une boucle de 105 km dans la principauté d'Andorre. Une étape courte, mais avec 4 difficultés recensées. La troisième hier a été annulée. La course a dû être interrompue à une quinzaine de kilomètres de l'arrivée à cause d'une impressionnante chute de grêle. C'est donc le Slovène Tadej Pogacar qui est toujours leader du classement général. Excellent début de matinée à tous.
0: Merci, la suite des infos. Emmanuel Achard, Emmanuel, rebonjour.
3: Rebonjour.
0: Bonjour Emmanuel.
3: On va y arriver.
0: On va y arriver.
3: Bonjour à tous et à toutes.
0: Michel Derzakarian, déjà remercié au FC Nantes.
3: Mais après 3 défaites en 3 rencontres de Ligue 2, Michel Derzakarian est remercié. Selon Ouest France, le club a déjà contacté un successeur, Grégory Poirier, entraîneur de 44 ans, qui a quitté le Red Star en fin de saison dernière, après 2 saisons, et se trouvait donc libre de tout contrat. La presse Océan annonce en fin de soirée son engagement pour 2 ans. Il est attendu ce matin à la Jonelière pour diriger son premier entraînement.
0: Une plainte déposée contre le maire de Lille-Dieu et sa prédécesseur.
3: Info de Ouest France ce matin. La plainte a été déposée en août auprès du parquet de La Roche-sur-Yon par la Ligue de défense des valeurs républicaines. Elle vise donc Patrice Bernard et Carole Chariot et concerne la gestion de l'hélistation sur l'île. L'assaut rappelle l'annulation de l'autorisation ministérielle permettant son exploitation confirmée par la Cour administrative d'appel de Nantes en mars 2025. Et l'activité pourtant s'y est poursuivie, insiste-t-elle. Cela suit un vrai feuilleton juridique. Je vous conseille d'aller voir Ouest France pour toutes ces explications. Question ce matin.
0: Les commerces chalandais se préparent pour leur braderie.
3: À Chaland, c'est votre voix joyeuse qui me fait rire. Les commerçants se mobilisent pour la grande braderie de l'été. Vous y serez d'ailleurs, Arnaud, avec Chaland, je t'aime. Samedi, journée importante pour faire vivre les commerces du centre-ville et mettre leurs produits en avant. Chacun prépare ses offres pour l'occasion avec de bonnes affaires. Timéo Duranto est parti à la rencontre de plusieurs commerçants qu'on écoutera justement à 8h30.
0: À Saint-Jean-de-Mont, la rentrée se prépare au cinéma.
3: Avec une rentrée qui dure un mois, en septembre, 30 films à 5 euros. Un tarif unique, des films du Festival de Cannes, des séances écran total, également de la RSC, mais aussi du grand public, films d'animation, également des deux ciné-débats, et c'est justement le sujet de 8h30, hein, on en parlera avec Richard Le Fallin.
0: On va y arriver. Merci, oui, on parlait de tout autre chose avant les infos, oui. C'est pour ça que nous avons eu ce petit fou rire. On va continuer notre conversation sur la Grèce. C'est très joli la Grèce, n'est-ce pas Emmanuel?
3: À tout de suite.
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0: Allez, coucou, bonjour, j'espère que vous allez bien. Bon mardi, nous sommes le 25 août aujourd'hui. Oui, je disais hier, dans 4 mois, on se prépare pour le réveillon de Noël, mais là, ça y est, on y est. Hein. On se prend au pied du sapin.
1: Ouais,
0: c'est important quand même. Hein. Bon, j'espère que vous allez bien. Belle journée à vous. Le chiffre du jour, un joli nombre de 12 000. C'est une belle réussite pour un festival qu'on supporte, hein, dans le bon sens du terme, depuis de nombreuses années, quasiment sa création. Et puis aussi, tout à l'heure, on parle cadeau, hein, bien évidemment. On voit tout ça. Après la météo, Charlie XX avec Camera sur Nova.
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0: Allez, il a bien plu hein, hier. Hein, ouais, deux belles averses ouais, de mon côté. C'était vraiment top, évidemment, pour arroser le jardin. Il en faut plus, hein, on le sait, bien évidemment. Voilà, peut-être demain, peut-être après-demain, on repart sur un risque orageux. Aujourd'hui, des passages nuageux. Il fait 15 à 17 degrés ce matin, mais temps sec avec vent tout d'abord de terre, hein, faible, et ensuite s'orientant à sud-ouest, plus marqué pour cet après-midi. Soleil et nuages, pareil, hein, 23 à 24 degrés annoncés pour cet après-midi.
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0: un son vraiment dans l'air du temps. Moi j'adore Charlie XX et son Camera.
1: 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Bonne journée.
0: Bon, un petit peu d'eau, ça fait pas de mal, hein, pour preuve, hier après-midi, avec cet épisode orageux que nous avons pu connaître. Alors, chez nous, c'est bien passé, fort heureusement. Il y a eu une bonne pluie, hein, à plusieurs reprises, peut-être chez vous. C'était le cas de mon côté. Il y a eu 643 éclairs sur le département. Hein, c'est Climat Vendée qui nous donne cette information. Sur la Gardache, il y en a eu 17 éclairs. Saint-Révérend, 15. Voilà, au plus proche, hein, Couex, 21. Et le maximum, c'est à Angle, la commune de Angle, 26 éclairs. Et donc, il est tombé jusqu'à 55 mm d'eau, de pluie, notamment à Saint-Martin-de-Frégnaud. Après, quand on regarde notre secteur, Lille-Dieu, 21,1 mm, hein, ça commence à devenir intéressant. Noirmoutier-en-Lille également pour 15,8 mm. Et puis le Perrier, c'est fou. Il y a toujours de l'eau là-bas, au Perrier, hein, et ça bulle en plus. Au Perrier, 13,1 mm. Vous restez avec nous, on vous parle tout à l'heure. Alors, on a parlé de la braderie, on en reparlera dans les infos. Mais vous avez également à Chaland un rendez-vous et un temps fort. C'est le forum des associations qui se déroule samedi toute la journée. On en reparle tout à l'heure après Zazie, peu importe, et Eight Wonder aussi.
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0: Allez, c'est tombé sur les réseaux sociaux hier soir. 12 000, merci pour le festival musical et théâtral de Fromentine qui a refermé ses portes. Alors cet été, hein, je lis tel quel, hein, le post qui a été publié. Cet été, vous avez été plus de 12 000 spectateurs à pousser les portes du festival, à vous installer dans les gradins, à rire, vibrer, chanter et surtout à faire vivre chaque représentation. 12 000, ce n'est pas juste un chiffre, ce sont 12 000 sourires, 12 000 émotions, 12 000 souvenirs qui viennent s'ajouter à ceux que nous garderons précieusement de cet été. Alors, à toutes celles et ceux qui sont venus découvrir un spectacle, qui sont revenus une deuxième fois, peut-être une troisième, qui ont amené leurs proches, leurs enfants, leurs amis, merci. C'est 12 000 merci, hein, donc bravo. Et puis, on attend évidemment avec beaucoup d'impatience l'année prochaine pour vivre à nouveau ce festival théâtral et musical de Fromentine avec Nove, ma radio.
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Vivement, vivement l'album, hein, prévu pour, je crois, début octobre. Zazie, c'était peu importe sur Nova Radio, 8h15. Retour sur vos infos, une tornade a frappé l'Aude hier, en fin d'après-midi, particulièrement le village de Pomas. 41 personnes ont été blessées, 300 maisons endommagées, la moitié de la commune est détruite. Le ministre de l'Éducation nationale tient aujourd'hui sa conférence de presse de rentrée, a déjà reçu hier 9 journalistes de la presse quotidienne. Édouard Geffray confirme que les téléphones seront bien interdits dans les lycées à la rentrée, comme c'est déjà le cas au collège. Ils devront être rangés dans les sacs. Selon Benjamin Netanyahou, l'Iran aurait tenté de tuer un de ses deux fils. Le premier ministre israélien l'a déclaré lors d'une interview télévisée sans donner plus de précisions. Par ailleurs, une vidéo diffusée sur la télévision d'État iranienne met la tête de Baron Trump, fils du président américain, a pris pour 10 millions de dollars à la clé. La vidéo intitulée « Où et comment devons-nous tuer Baron Trump ?» a été générée avec une intelligence artificielle et modélise le quartier, l'université du jeune homme, assurant que ce dernier est entièrement surveillé. Elle suit une vidéo en juillet qui visait alors Melania Trump. Dans le prochain journal, à 8h30, après 3 défaites en 3 matchs de Ligue 2, Michel Derzakarian est limogé. Le FC Nantes a déjà trouvé son successeur. Vos commerçants au rendez-vous de la braderie de Chalon samedi. L'été a été exceptionnel pour le cinéma. La rentrée le sera aussi à Saint-Jean-de-Monts. On en reparle avec le cinéma à 8h30. Allez, voici Eight Wonder.

0: Eight Wonder sur Nova Radio. I'm not scared.
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0: Allez, ça y est, c'est la rentrée. Hein. C'est un peu signé là hein, depuis déjà ce début de semaine et on vous le prouve samedi sur Chaland. Comme chaque année, le forum des associations avec pas moins de 118 associations présentes, accompagnées des services de la ville de Chaland et de Chalandbois Communauté qui vont présenter leurs activités hein, à l'occasion de ce 6e forum. C'est samedi 29 août aux salles Louis-Claude Roux. C'est vraiment, comme le dit le communiqué de presse, le lieu et le moment pour prendre un maximum d'informations mais aussi s'inscrire à une activité, quel que soit son âge. Genre, c'est un échange hein, avec les associations qui vous intéressent et les bénévoles qui seront là. Vous aurez le droit aussi à des démonstrations dans les prairies Louis-Claude Roux, sport, loisirs, culture, animation, solidarité et action sociale, environnement, famille et éducation, toutes les thématiques seront réunies. Voilà, pour vivre ce forum des associations, samedi 29 août, c'est de 10h à 17h30, salle Louis-Claude Roux. Il y a un passage qui est fait d'ailleurs entre les salles Louis-Claude Roux et le centre-ville, hein, dans le corridor, ce qu'on appelle un corridor, dans la foire des Minets, comme qu'en train de s'installer. Donc vous pourrez aisément aller au forum et profiter aussi de la braderie ce samedi.
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0: Allez, non, pas tout de suite. Hein. À partir de 9h, normalement, c'est bon. On a une marée basse à 10h20, coefficient qui commence à remonter à 51. Donc, à peu près de 9h à 11h30, vous pourrez traverser le passage du Gois. Toujours, ouvrez l'œil.
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0: Bon réveil, belle journée. Aujourd'hui mardi avec Alex Warren. C'était Passenger sur Nova Radio. Dans 3 minutes, les infos. Après le tout nouveau Esmé, ça s'appelle Insomnie sur Nova.
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0: Nouveau single pour Esmé, Insomnie.
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0: Celle qui a démarré sa carrière dans The Voice, hein, c'est Zazie qui l'avait choisi, souvenez-vous.
2: C'est ce que je me demandais justement.
0: Voilà, elle a perdu des battles, mais elle continue, c'est bien. Et elle fait en plus de jolis singles régulièrement. Donc, je souhaite bonne chance pour Insomnie, ça s'appelle.
2: Oui, ça nous parle.
0: Ça nous parle. Ça nous parle. Sur Nov Ma Radio, on aura Tips tout à l'heure et Take Me Away. C'est avec Mike Demero et Zagata. Après les infos, on y va. Il est déjà un bon 8h30. Allez, toute l'actualité de ce mardi matin avec vous, Emmanuel Achard. Rebonjour.
2: Rebonjour Arnaud, bonjour à toutes et à tous. Dans l'actu, le FC Nantes a un nouvel entraîneur ce matin, Michel Derzakarian, limogé hier. Vos commerçants, rendez-vous de la braderie de Chalons, ce sera toute la journée de samedi. Et puis l'été exceptionnel pour le cinéma, la rentrée le sera aussi à Saint-Jean-de-Monts au cinéma.
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0: Michel Derzakarian déjà remercié au FC Nantes.
2: Oui, 68 jours seulement pour Michel Derzakarian dans cette troisième acte avec le FC Nantes. Après trois défaites en trois rencontres de Ligue 2, eh bien le coach est remercié. Il avait été appelé pour un troisième mandat, on le rappelle, à la Genelière, après la relégation des Canaries. Selon Ouest France, le club a déjà contacté Grégory Poirier, entraîneur de 44 ans, qui a quitté le Red Star en fin de saison dernière et se retrouvait libre de tout contrat. Presse Océan annonce en fin de soirée hier son engagement pour 2 ans. Il est attendu ce matin à la Genelière pour diriger la séance d'entraînement. Il arrive avec un staff déjà, des adjoints Ibrahim Rachidi, Laurent Combarel et Gilles Marambeau qui lui effectue son retour chez les Canaries. Resterait en poste Faouzi Hamzal qui est entraîneur des gardiens, qui a déjà travaillé d'ailleurs avec Grégory Poirier au Red Star, Romain Fort préparateur physique et Robin Fresneau pour l'analyse vidéo.
0: L'Académie de Nantes, particulièrement touchée par une cyberattaque.
2: Elle a visé en juillet et touché le ministère de l'Éducation nationale. Et alors que des administratifs et personnels ont pour la plupart déjà rejoint leur établissement, la mauvaise surprise de taille à leur retour, aucun accès aux applications, aux messageries professionnelles. Certaines académies sont plus touchées que d'autres et c'est le cas de Nantes. Aucun établissement n'y échappe apparemment. Ainsi, beaucoup de données ont été piratées, a annoncé le ministère fin juillet. La rentrée est compliquée par ces accès bloqués. Des affectations ne sont pas visibles selon Ouest France. L'accessibilité à la base élève et l'impossibilité d'inscription de nouveaux écoliers inquiètent le syndicat SNUIP, représentant les enseignants du premier degré. Les syndicats justement rassurés sur le paiement des salaires qui sont sécurisés sont par ailleurs invités à un nouveau point de situation demain avec le recteur.
0: Une plainte déposée contre le maire de Lille-Dieu et sa prédécesseur.
2: Oui, info d'Ouest France, la plainte a été déposée auprès du parquet de La Roche-sur-Yon au mois d'août par la Ligue de défense des valeurs républicaines. Elle vise donc Patrice Bernard et Carole Charroux et concerne la gestion de l'élistation. L'association rappelle l'annulation de l'autorisation ministérielle permettant son exploitation, annulation confirmée par la Cour administrative d'appel de Nantes en mars 2025. Et l'activité se poursuit, insiste-t-elle. Cela suit donc un vrai feuilleton juridique aussi. Vous avez toutes les infos dans Ouest France aujourd'hui.
0: Les commerces chalandais se préparent pour leur braderie.
2: À Chaland, les commerçants se mobilisent pour la grande braderie de l'été avec Chaland Je T'aime. C'est samedi, une journée importante pour faire vivre les commerces du centre-ville et mettre leurs produits en avant. Chacun prépare ses offres pour l'occasion avec de bonnes affaires. Timéo Duranto est parti à leur rencontre dans le centre-ville. On va suivre Isabelle Lestu à Saint-Jean-Major, Christine Barraud au secret de Louison et Fabrice Martin d'avant-première.
3: La braderie, c'est très important. On fait une braderie, on fait du moins 50 sur pas mal d'articles. On est d'une naissance aux 11 ans et on nous aurons même de l'hiver aussi à moins 50.
4: Ça nous permet de liquider nos stocks d'été et de faire des petits prix très intéressants. Tout est à 10 euros et les grosses pièces à 20 euros.
5: C'est un grand moment, ça permet de faire découvrir la boutique, de vendre aussi les dernières paires. On fait un prix bradé, des paires à 30 euros, 40 euros, et c'est une super journée commerciale et conviviale.
2: Un rendez-vous donc samedi dans le centre-ville, c'est de 9h à 19h pour profiter de cette grande braderie de l'été.
0: À Saint-Jean-de-Monts, la rentrée se prépare au cinéma.
2: Et la rentrée dure un mois, en septembre avec 30 films à 5 euros, des films du Festival de Cannes, dont Fjord à la Palme d'Or, des séances écran total, dont Notre Histoire, Chronique du Caire le 14 septembre et The Last Viking le 28, de la RSM mais aussi du grand public, films d'animation, des sorties ou des films que le cinéma n'a pas encore eu le temps de diffuser. 2 ciné-débats aussi annoncés dont nous parle Richard Le Fallin, bénévole de la direction. Donc collégiale.
6: 2 femmes et quelques hommes, hein, de Chloé Robichaud, donc l'histoire de femmes qui sont voisines de palier. L'une est en congé de maternité et l'autre a besoin de rencontrer des hommes. Et en fait, ce ciné-débat sera animé par une sexologue, Véronica Grappard, qui exerce à Chaland et qui sera là ce soir-là pour faire le commentaire. Le 18 septembre et le 25 septembre, 2e ciné-débat, avec un très beau documentaire qui s'appelle « Laisse pas ton corps au vestiaire », donc sur les inégalités filles, garçons, par rapport au sport, mais au-delà du sport. Et on aura donc la réalisatrice qui sera là, Françoise Daris, qui vient nous présenter ce documentaire, ce très beau documentaire qui est bien recommandé par Télérama notamment. J'ai vu ça dans Télérama le 13 mars cette année.
2: Et on note aussi Kill Bill 1 et 2, samedi 5 septembre. Les deux films à suivre avec Entracte entre les deux et Petit Buffet offert par le ciné. Et puis Midnight Express, mardi 15 à 20h. Donc toutes les séances, je le rappelle, à 5 euros.
0: On y va pour la météo.
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0: Allez, quelques passages nuageux ce matin avec un vent de secteur est, hein, donc un vent de terre mais faible. Ça donne quoi cet après-midi? Eh bien, on aura à peu près la même tendance, soleil, nuages, mais de jolis temps d'éclaircies. Et ce sera plutôt avec un vent de sud-ouest un peu plus marqué, donc ce sera un petit peu plus venteux. Il fera 23-24 degrés. On risque un épisode orageux pour demain et après-demain.
2: D'accord.
0: Affaire à
2: suivre.
0: On annonce pour le moment une vigilance jaune, hein, quand même, à partir de demain. Voilà, comme hier. Tout à l'heure, donc, on part au cinéma.
2: On part au cinéma qui prépare sa rentrée. Et depuis 6 ans maintenant, le cinéma propose un mois particulier, festif.
0: Merci Emmanuel, à tout à l'heure. On vous retrouvera pour les rendez-vous, bien évidemment, de l'été. Aujourd'hui, à votre micro, l'atelier de sculpture avec Michel Amiache. Et puis Jacques Blodeau et Yannick Rondeau, trois invités carrément.
2: Ils préparent les 30 ans de l'association à la Garnache avec des portes ouvertes le 5 septembre. On va en savoir plus tout à l'heure.
0: Tout à l'heure, 12h35. Merci Emmanuel.
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0: Gibbs sur Nov Ma Radio, c'est le nouveau avec Take Me Away tout à l'heure à 10h40, hein, toujours dans cette semaine estivale, c'est la dernière, après quoi c'est réellement la rentrée pour Nov Ma Radio. Mais on retrouvera à nouveau Fabrice Beyvert, hein, de la fromagerie Beyvert, et on vous parlera notamment de la jonchée, hein, ce fameux fromage, comment il est fabriqué. Découvrez évidemment ces petites recettes faciles à réaliser tous les mardis, tous les jeudis à 10h40. On a parlé évidemment des rendez-vous de l'été, on va fêter les 30 ans de ces rendez-vous de sculpture à la Garnache. Sortir ce soir, mardi 25 août, Baptiste part à Saint-Jean-de-Monts pour un spectacle de la Déferlante avec la compagnie du deuxième. On appelle bien les morts, voilà, c'est à 21h, square Albert Pommier. Vous en saurez plus et davantage à 18h et 19h. On est là pour vous donner envie de bouger, de sortir évidemment sur tous ces rendez-vous et temps forts qui sont proposés. Michael Jackson arrive avec Human Nature après l'horoscope.
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2: Bélier, vous êtes plutôt tendance cocooning aujourd'hui. Vous avez envie de rester chez vous en galante compagnie. Taureau, vous n'avez pas l'âme d'un feu follet ni d'un don juan. Vous êtes d'une fidélité exemplaire. Gémeaux, si vous travaillez devant un écran informatique, installez-vous confortablement. Cancer, vous êtes soutenu dans vos démarches par des personnes qui ont confiance en vous. Lion, détention au bureau. Ne cherchez pas à avoir raison à tout prix, soyez le plus diplomate possible. Vierge, vous recoulez main dans la main avec votre tendre moitié. Vous traversez une période propice aux réconciliations. Balance, vous avez les arguments percutants pour convaincre les interlocuteurs les plus réticents du bien fondé de votre démarche. Scorpion, c'est le moment idéal pour renouer le dialogue avec votre partenaire ou votre associé. Sagittaire, l'heure est au rangement, au tri de votre correspondance. Vous avez du pain sur la planche, surtout si vous avez accumulé du retard. Capricorne, prêtez plus d'attention à votre nourriture. Vous manquez de rigueur dans votre façon de vous alimenter. Verseau, relâchez la pression en restant zen en toutes circonstances. Poisson, Vénus vous comble de ses bienfaits et vous invite à une danse lascive et langoureuse.
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0: On est au cœur des années 80, l'album Thriller avec Michael Jackson et Human Nature. On reste dans les années 80. C'est le tube de l'été tout à l'heure, entre 11h et midi. J'en connais qui vont chanter. Julie Pietri, Eve, lève-toi, dès que vous l'entendrez, 02 51 49 12 60. Allez, retour sur vos infos. Une tornade a frappé l'Aude hier en fin d'après-midi, particulièrement le village de Pomas. 41 personnes ont été blessées. 300 maisons endommagées. La moitié de la commune est détruite. Le ministre de l'Éducation nationale tient aujourd'hui sa conférence de presse de rentrée. Il a déjà reçu hier plusieurs journalistes de la presse quotidienne. Édouard Geffray confirme que les téléphones seront bien interdits dans les lycées à la rentrée, comme c'est déjà le cas au collège. Ils devront être rangés dans les sacs. Le prince héritier d'Arabie Saoudite en France, plusieurs accords signés. Emmanuel Macron annonce le projet de 3 parcs d'attractions dans le Val d'Oise, dont un sur le thème des mangas. Les 3 projets représentent un investissement total de 6 milliards d'euros et 22 000 emplois à la clé. Le cinéma prépare sa rentrée après un été boosté par des films comme La Bataille de Gaulle, L'Odyssée ou encore Spider-Man. La rentrée du cinéma va durer tout le mois de septembre dans l'unique salle de Saint-Jean-de-Mont. C'est la 6e édition de ce rendez-vous. Chaque séance est à 5 euros et la programmation attractive, nous disent Richard Lefalin de la direction collégiale et Odile Mergo, bénévole au micro d'Emmanuel Achard.
1: En film d'ouverture, on va proposer un film qui a été réalisé par deux jeunes Lantais, qui a été tourné entièrement en Bretagne, qui s'appelle Le Grand Raccourci. C'est un premier film. Il a plein de qualités pour nous et il a une bonne renommée. Et en fermeture, nous proposons Quelques mots d'amour. C'est une comédie dramatique qui sera proposée en avant-première, en fait.
2: Et entre-temps, et au total, 30 films à voir.
1: Des films cultes, comme Midnight Express et Kill Bill, la version demandée par Quentin Tarantino. Cannes sera bien représentée avec Fjord, la Palme d'Or. La vie d'une femme, avec Léa Drucker et Mélanie Thierry. Le Triangle d'Or, qui est un premier film. Et Quelques mots d'amour, donc dans la sélection Un certain regard.
2: Au programme également, les séances écran total pour et par des cinéphiles.
3: Donc 2 écrans total pendant le mois de septembre. Donc le premier écran total, c'est Notre histoire chronique du Caire. Donc c'est un drame sur une rencontre entre deux jeunes, un jeune qui est au Caire et une jeune fille qui est en Autriche. Donc c'est une correspondance qui va se développer à travers la guerre aussi, parce qu'il y a la guerre à ce moment-là. Donc c'est un très très beau film original, le 14 septembre. Et le 28 septembre, on va passer The Last Viking. C'est un film danois, un petit peu un thriller. C'est un retour d'un homme qui a été condamné et qui revient chercher son butin et qui retrouve son frère. Son frère se prend pour John Lennon.
2: Et vous accueillez aussi 2 ciné-débats en ce mois de septembre.
3: Donc, 2 femmes et quelques hommes, de Chloé Robichaud. Donc, l'histoire de femmes qui sont voisines de palier. L'une est en congé de maternité et l'autre a besoin de rencontrer des hommes. Et en fait, ce ciné-débat sera animé par une sexologue, Véronica Grappard, qui exerce à Chalon et qui sera là ce soir-là pour faire le commentaire. Le 18 septembre et le 25 septembre, deuxième ciné-débat avec un très beau documentaire qui s'appelle Laisse pas ton corps au vestiaire, donc sur les inégalités filles et garçons par rapport au sport, mais au-delà du sport. Et on aura donc la réalisatrice qui sera là, Françoise Daris, qui vient nous présenter ce documentaire, ce très beau documentaire qui est bien recommandé par Télérama notamment. Donc on aura ces deux événements très importants. Il y a un film d'animation que je recommande qui s'appelle In Waves, qui est sur le surf, donc ça peut aussi intéresser les jeunes ici, qu'on a vu nous et qu'on a trouvé très très beau. Et c'est un peu rare de voir des films d'animation aussi bien filmés.
1: D'accord. Et qui convient aux ados, parce que souvent les films d'animation, ils sont pour les enfants ou pour des adultes aussi, les ados.
3: C'est
1: là.
3: Une très belle histoire.
0: À réécouter en podcast évidemment, et novmaradio.fr. On fait un dernier point météo après Tove Lo et Stromae, des fleurs sur Nov. Évidemment.

0: Lovelo et Stromae.
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0: Allez, des passages nuageux pour ce matin avec quand même du soleil, mais ce sera beaucoup mieux avec davantage d'éclaircies pour cet après-midi. Et ce sera un vent orienté sud-ouest, plus marqué en effet pour cet après-midi. 23 à 24 degrés annoncés aujourd'hui, une marée basse à 10h20. Louisa et Bleu Soleil pour Bleu Soleil. Et puis également, Tamim Pala arrive.
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0: Impala et Jenny. Les belles matinées, 9h du matin, les infos sont de retour. Et juste après Pharrell Williams et Feu Chatterton.
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2: Bonjour à tous, une quarantaine de blessés, 300 habitations touchées. Le bilan est considérable après le passage de cette tornade dans un village de l'Aude. Elle s'est formée hier après-midi et s'est notamment abattue sur Poma qui compte environ 1000 habitants. Plusieurs routes départementales ont également été coupées à la circulation en raison de chutes d'arbres. 2800 foyers étaient aussi privés d'électricité. Le préfet de l'Aude a par ailleurs activé un centre opérationnel départemental afin de coordonner les opérations. De nombreux accords et un projet colossal. Emmanuel Macron a reçu hier après-midi le prince héritier d'Arabie Saoudite, Mohamed Ben Salman. Une visite consacrée aux crises du Moyen-Orient, mais aussi au rapprochement économique, avec notamment l'annonce d'un méga projet de 3 parcs d'attractions dans le Val d'Oise, un investissement de 6 milliards d'euros. Il serait construit sur le site de l'ancien parc Mirapolis dans le Val d'Oise, fermé il y a 35 ans. 22 000 emplois directs sont attendus. Édouard Geffray s'attend à des résultats sismiques. Des questions sur les violences sexistes et sexuelles seront ajoutées au questionnaire annuel sur le harcèlement scolaire distribué chaque année aux élèves. C'est l'annonce hier du ministre de l'Éducation nationale, conséquence des scandales d'agression dans le périscolaire, notamment à Paris. Et se soigner va coûter plus cher. Le gouvernement lui a annoncé hier une hausse du plafond des franchises médicales. Il va passer de 100 à 140 euros. Une hausse qui entrera en vigueur le 1er octobre. Elle correspond à la prise en compte de l'inflation depuis 2005. Le texte précise que le nouveau montant sera désormais réévalué tous les 1 ou 2 ans selon l'inflation. Deux Ukrainiens placés en garde à vue en Moselle pour meurtre. Les faits se seraient déroulés vendredi. Une bagarre au couteau aurait opposé les deux suspects à un homme présenté comme un russe. L'homme de 44 ans avait été grièvement blessé et dimanche après-midi il a été retrouvé mort dans un étang. Et puis Sophie Adenau de nouveau dans l'espace aujourd'hui. L'astronaute française doit effectuer sa deuxième sortie à l'extérieur de la Station Spatiale Internationale. La bourguignonne et son collègue américain Neil Mennon passeront 6h30 dans le vide spatial pour remplacer une antenne de communication. Excellente matinée à tous.

0: Feu Chatterton et allons voir.
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0: Voici le top tube justement. Allons voir les démons de minuit avec Image. Nous sommes en 1986. Un énorme succès. Allez, on l'écoute tout de suite.

1986, c'était notre top tube, le premier de la matinée, Les Démons de Minuit. Voilà, le million d'exemplaires vendus quand même. L'époque du 45 tours, les années vinyles, dont on entend souvent parler sur Nov. Justement, un peu ambiance vinyle avec Bruno Mars, Très Sol avec On My Soul, et juste après, Grand Corps Malade avec Steel Toe.

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0: Grand Corps Malade et Stilto, le prochain rêve sur Nov, ma radio.
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0: Bon, prochain rêve, c'est d'arriver au week-end. Et d'autant plus, samedi soir, c'est sympa sur Châteauneuf. Vous avez de la musique latine pour un apéro-concert. C'est le premier du nom. C'est la municipalité qui organise ça avec plusieurs acteurs locaux. Ça va être super sympa. L'entrée est évidemment gratuite. Tout se fait à la motte féodale que tout le monde connaît dans le centre-bourg. Et là, on va accueillir des groupes comme Cumbia, Clancy, qui vont assurer l'ambiance tout au long de la soirée. En rythme latino, hein, ça va être une musique pétillante, dynamique, festive. Il y a un concert qui dure 1h30 et puis 2 pauses sont prévues pour que le public puisse s'initier aux danses Amérique latine. Ça va être sympa, ça. Hein. Et puis, côté restauration, alors les producteurs de Châteauneuf proposeront des planches apéro. Il faut pré-réserver sur le site internet de la commune, châteauneuf85.fr, ou même sur les réseaux sociaux. Voilà, ou directement sur place, selon les stocks, évidemment, disponibles. Il y aura notamment de la sangria ou encore la bière locale Plume. Évidemment, là, on ne peut pas faire plus local, hein, c'est clair. Hein. Voilà, donc vous allez passer un bon moment et une belle soirée. C'est à partir de 19h, on rappelle, à mode féodale de Châteauneuf pour ce week-end.
2: J'y vais ou j'y vais pas? Retrouvez les horaires des marées pour traverser le passage du Gois en toute sécurité.
0: Normalement, on est dans les bons pour traverser le passage du Gois. On rappelle, coefficient qui commence à remonter, 51. Une marée basse à 10h20 et donc à peu près jusqu'à 11h30, vous pouvez traverser le passage du Gois. Ouvrez l'œil, hein, toujours quand même, hein, soyez attentifs. Hein. Les années vinyles avec Billy Paul pour Your Song ou encore Jérémy Frérot le dernier pour aller jusqu'au bloc Nov.
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0: Jérémy Frérot et Frérot.
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0: Bon, allez, on découvre la Jonchée avec Fabrice Belvert tout à l'heure dans quelques minutes après Mickaël Miro, l'horloge tourne ou encore le dernier Teddy Swims. Et puis dans 20 minutes, on prend direction de l'office de tourisme du pays de Saint-Jean-de-Mont, Vendée-Océan. Avec, je pense, si j'ai bon souvenir, Adeline, ce sera tout à l'heure à 9h50. Mais nous, déjà, on fait un petit peu office de tourisme à la demi, oui, toutes les heures. Notre ADN, évidemment, avec le Bloc-Nord. Et voici Emmanuel.
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2: Dernière semaine de déferlante avec ce soir à Saint-Jean-de-Mont à 21h, Square Albert Pommier, la compagnie du deuxième qui vous convie à son étonnant spectacle « On opère bien les morts ». Demain, à Notre-Dame-de-Mont, ce sera BPM de la compagnie POC au Pigeonnier à 21h30. Un trio légèrement fou, foncièrement sympa, qui jongle du rap indien au funk en passant par l'électro. Concert jonglé à 21h30 donc. Ce mardi, on va à la Guérinière, c'est Zico Bloc, au Blocos, boulevard de l'Océan à 21h. On vient profiter d'une soirée musicale avec Joanne et les garçons. Un son groovy, influence rock, soul blues. C'est gratuit et on va retrouver en prime le groupe jeudi à 18h dans le jardin de la mairie de Lépine. On peut retrouver ce soir dans ce même jardin de la mairie à 18h une séance de fitboxing, un cours gratuit pour débutants, pour avancer. Venez vous muscler tout en musique, en rythme, avec des mouvements issus de la boxe. N'oubliez pas votre bouteille d'eau et votre serviette. C'est gratuit, sans réservation. Demain, les amis de l'île de Noirmoutier proposent une conférence. Ce sera à 20h30 au Salorge, à Noirmoutier, donc avec Thomas Graffard qui vous parlera du mur de l'Atlantique sur l'île. Il est historien, spécialiste justement du mur de l'Atlantique et il présente une conférence consacrée à l'implantation et aux enjeux de ce vaste système défensif à Noirmoutier puis aussi en Vendée. L'entrée est gratuite.
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0: tourne, 2011, et Michael Miro sur Nova Radio. C'est du bien de réécouter cette chanson, plus de nouvelles de Michael Miro, et c'est bien dommage, c'est bien dommage. Tout à l'heure, donc, l'office de tourisme, évidemment, du pays de Saint-Jean-de-Mont, mais pour le moment, on a pris cette habitude depuis le début du mois de juillet. On retrouve Fabrice Bellevert à deux reprises dans la semaine. Aujourd'hui, il nous parle de la jonchée. Qu'est-ce que la jonchée? Eh bien, nous la présente justement, cette jonchée. C'est un fromage, évidemment.
1: Bonjour à tous et bienvenue pour la présentation des petits plaisirs simples de l'été. Aujourd'hui, je vais vous présenter la jonchée. Un peu d'exotisme. La jonchée, c'est un lait coagulé, un peu comme les caillebottes que l'on retrouve dans le nord-ouest vendéen, et que l'on égoutte dans un tapis de jonc. Aujourd'hui, je vous suggère simplement de venir l'associer à une petite confiture de la maison Muroise à Valette, qui est la confiture cerise Bigaro Amaretto. Pour vos desserts, frais, vous allez voir, c'est une merveille, il n'y a pas besoin de plus. Régalez-vous.
0: Merci énormément Fabrice, hein, la jonchée que vous allez pouvoir retrouver facilement évidemment sur tous les marchés du Nord-Ouest Vendée, hein, fromagerie Bayvert bien évidemment, voilà, délicieux, délicieux. Oshi pleuré en dansant, ou encore Culture Club avec Do You Really Want to Hurt Me, et là le petit son à nous, hein, Talk to You et Another Son of Ma Radio, 9h39.

0: La grande époque, hein, évidemment, de Boy George, hein, et Culture Club, Do You Really Want to Hurt Me sur Nov Ma Radio. Hein.
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0: Allez, Adeline nous attend au pays de Saint-Jean-de-Mont, Vendée Océan. Bonjour Adeline.
2: Bonjour.
0: Allez, nouvelle semaine encore.
2: Et une avant de reprendre son cartable.
0: Exactement, ça va être bientôt la rentrée, on va sonner la cloche. Hein. Encore deux rendez-vous cette semaine et puis c'est terminé.
2: Exactement, donc ben, là on est encore sur les spectacles du Festival de la Déferlante, hein, d'art de rue. Mm-hmm. Donc on a encore trois jolies dates au programme. Mardi à Saint-Jean-de-Mont, on a le spectacle On opère bien les morts, c'est du théâtre musical au Square Albert Pommier à 21h. Mercredi, on a à Notre-Dame-de-Mont à 21h30, de la compagnie POC qui fait un concert jonglé avec des percussionnistes jongleurs et musiciens multi-instrumentistes, donc ça c'est plutôt sympa aussi. Et puis un autre spectacle jeudi soir, donc à la Barre de Mont, de marionnettes, idéal pour les enfants, c'est pas trop tard là, c'est à 18h, donc c'est plutôt sympa, et c'est dans une histoire qui se joue sur la thématique d'une salle de bain, donc on est sur le Wet Side Story cette
0: fois-ci. Ah, super.
2: Donc tout cela gratuit en accès libre, voilà. Sinon, donc là pour tout ce qui est soirée, on a le jeudi Ciné Nature devant Biotopia à Notre-Dame-de-Mont, où là vous aurez un cinéma en plein air, Les Gardiennes de la Planète, donc c'est l'histoire en fait de nos chères baleines, comptées par Jean Dujardin, donc c'est à 21h30 en accès libre, gratuit également, sans réservation. Voilà, et puis on a nos balades curieuses de l'Office du Tourisme, pour ceux qui veulent tout savoir jeudi matin, donc à 9h, sur les villas des années 1900 et jusqu'à l'entre-deux-guerres, pour connaître justement le temps d'un petit parcours de 3 km, une durée de 2 heures, tous ces secrets qui se trouvent autour de cette architecture balnéaire. C'est gratuit pour les moins de 12 ans et sinon c'est 8 euros, donc il reste des places, n'hésitez pas à vous renseigner. Et puis dernier jour pour voir les expositions en accès libre, également en intérieur, à Odyssea, vous avez l'exposition Convergence qui se termine à la fin de la semaine. On a une belle expo de Saint-Jean-de-Mont de 1975 à 2025 à la médiathèque, et une autre exposition de peinture et de sculpture à l'espace culturel de Notre-Dame-de-Mont. Beaucoup de choses à faire, et puis le musée Charles Mulsando à Soulan qui propose plein d'animations encore cette semaine également. Prévoir son pique-nique parce que c'est un super endroit et avec un très beau jardin.
0: J'aime bien la chute. C'est vrai que c'est un site remarquable, faut le dire,
2: c'est
0: il est beau.
2: C'est remarquable. Hein,
0: il est
2: beaucoup d'aller se renfoncer un peu dans le marais vers Soulan, là.
0: C'est vrai, c'est
2: très paisible. Si on veut un petit peu de zénitude avant de reprendre la rentrée, c'est l'endroit où il faut aller.
0: Merci énormément, Adeline. Ce sera le mot de la fin. Belle journée, belle
2: aussi.
0: Semaine.
2: Au revoir.
0: Au revoir. Allez, le tube de l'été, il arrive sur Nov Ma Radio. Eh oui, tout à l'heure, entre 11h et midi, il faut bien le repérer. Ce sera Eve, lève-toi et Julie Pietri. On rappelle, 1986, gros succès. Dès que vous l'entendrez, 02 51 49 12 60. Allez, on file vers 10h les infos avec This Is Maniac et Gaëtan Roussel, le dernier.
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0: tous, même l'heure qui vient de passer. Hein. Allez, hop là! C'est l'heure des infos, 10h sur Nov Ma Radio, juste après nous aura Zara Larsson et Tumper City.
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2: Bonjour à tous. Un village détruit sous le choc ce matin. Une tornade s'est abattue sur la commune de Poma dans l'Aude qui compte 1000 habitants. Aucun décès n'est pour l'instant à déplorer, mais 39 personnes ont été blessées, dont 2 sont en urgence absolue. 300 habitations ont été impactées. Plusieurs routes départementales ont aussi été coupées à la circulation en raison de chutes d'arbres. Ce matin, 1400 foyers restent privés d'électricité selon la préfecture de l'Aude. Plus de 7200 sont sans courant sur l'ensemble de l'ancienne région Languedoc-Roussillon. Et les intempéries et les incendies de cet été ne semble pas avoir impacté le tourisme. C'est en tout cas ce qu'a assuré ce matin le ministre du Commerce sur TF1. La saison touristique de 2026 devrait ainsi être aussi bien, voire mieux qu'en 2025, d'après Serge Papin. Il a notamment expliqué que de nombreux touristes venus de l'étranger ont visité la France ces dernières semaines, notamment des Américains, des Chinois, des Sud-Coréens et des Mexicains. Un méga projet de 3 parcs d'attractions à 6 milliards d'euros. C'est l'annonce hier d'Emmanuel Macron qui a reçu le prince héritier saoudien Mohamed Ben Salman. Ce projet mené par les Saoudiens permettrait la création de 22 000 emplois. L'un des parcs serait notamment centré sur l'univers du manga Dragon Ball. Quelles règles pour la primaire à gauche? Le Parti Socialiste se réunit avec Place Publique aujourd'hui pour fixer les modalités de cette primaire qui se tiendra en octobre. À ce stade, 4 candidats ont déjà annoncé qu'ils souhaitaient participer. Raphaël Glucksmann et 3 socialistes, les députés Philippe Brun et Jérôme Gage, ainsi que Ségolène Royal. Le bilan grimpe encore au Venezuela 2 mois après le double séisme meurtrier. 6 509 personnes sont mortes selon les autorités. Les secouristes et les proches cherchent toujours des corps dans les décombres. Quelques 25 240 logements sont inhabitables. Et puis en cyclisme, c'est la 4e étape du Tour d'Espagne aujourd'hui. Une boucle de 105 km dans la principauté d'Andorre. Une étape courte mais avec 4 difficultés recensées. La 3e étape hier a été annulée à cause de la grêle. Et c'est le Slovène Tadej Pogacar qui est toujours leader du général. Excellente matinée à tous. 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

0: Tumper City et Self-Aware.
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0: Allez, nous sommes en 1987 et c'est une révélation parce que c'est le premier grand succès de François Feldman. Et ça s'appelle Rien que pour toi. Tout le monde se souvient de l'intro. 250 000 exemplaires vendus, hein. Ce sont à l'époque des vinyles, hein, des 45 tours. Hein. Allez, on l'écoute, révélation de l'artiste.

1987 pour François Feldman et rien que pour toi, hein, premier grand succès, on connaît la suite évidemment. DJ Goja, Jason Derulo pour Michiko, on aura Christophe Willem également avec System.

0: Willem.
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0: 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Les années vinyles avec les Supremes arrive Baby Love, on aura Clara Luciani et Jack Savoretti et en guest évidemment à ses côtés Mika.
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0: aussi, c'est une belle surprise de cet été. Jack Savoretti avec Mika en guest. Hein. Love and Love.
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0: Allez, vous ne bougez pas. On vous parle notamment du dernier marché à la brocante. Hein, et vous, chineur, qui aimez évidemment ce genre de manifestation. On part à Noirmoutier-en-Lille dans quelques minutes. Pour le moment, Naïka avec One Track Mind. On aura Madonna Hung Up ou encore Adèle Castillon qui arrive. Mais aussi Emmanuel, puisque c'est l'heure du Bloc Nov. Il est 10h31.
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2: En basket, le match de préparation qui était prévu demain à Vrigno face à l'Aurore Vitré est annulé. La décision a été prise à la demande du club breton qui est confronté à plusieurs pépins physiques. On va retrouver le VCB, mais version nationale 2, jeudi à 20h pour un match de préparation face à Pornic, toujours salle Vrigno. À 20h, donc entrée gratuite sans réservation. Demain soir, soirée cinéma avec le film Boomerang tourné sur l'île de Noirmoutier. On va le retrouver salle de la Salicorne à la Guérinière à 21h30. Et c'est gratuit. Et si vous chantiez à la rentrée, une nouvelle chorale associative est en train de se monter. Inscription lancée à la Barre de Mont. Elle s'appelle La Barre en Chœur. Elle proposera un répertoire de variétés françaises avec plusieurs voix et pupitres. Vous avez de 10 à 100 ans. Vous êtes pourquoi pas musicien aussi. Inscrivez-vous. Deux numéros. Véronique 06 87 54 50 05 ou Julien 07 68 47 66 56. Un mail, un courriel. la-bar-en-coeur@outlook.fr. Coeur comme évidemment la référence au choriste. À venir, un forum associatif, celui de la Garnage. C'est dimanche matin en complexe sportif. On retrouve évidemment plein d'associations, dont le club alpin qui proposera des initiations à l'escalade dimanche matin, 9h-13h, mais aussi mercredi 2 septembre à 18h et lundi 7 à 20h30. Info sur clubalpinlagarnage.ffcam.fr.
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0: Adèle Castillon est avec toi.
1: Bonne journée.
0: Allez, direction Noirmoutier en Lille, après-demain. C'est ça, oui. On est mardi, on est un peu perdu, hein, c'est vrai, dans ces journées. Le marché à la brocante du jeudi, place de l'Hôtel de Ville, c'est le dernier rendez-vous, le 27 août. Ce petit marché à la brocante qui rassemble depuis bientôt 20 ans, hein, toujours les mêmes commerçants locaux venus partager leurs trouvailles et leurs coups de cœur au Noirmoutrin de passage. Alors, avant, on l'appelait d'ailleurs Saint-Louis, hein, le marché Saint-Louis. C'était d'ailleurs son premier port d'attache. Il est situé depuis 3 ans, place de la mairie. Vous qui méchinez, tableaux, vaisselle, des anciens bijoux, des vareuses, des objets marins, des jouets anciens, il y a beaucoup de choses, des cartes postales. Eh bien, direction Noirmoutier en Lille ce jeudi de 8h à 17h, place de l'Hôtel de Ville, et vous allez tout simplement adorer et peut-être faire aussi des bonnes affaires. Allez, sur Nov, ma radio, nous aurons les Simply Red, on va se souvenir de Money's Too Tight to Mention, et puis Shakira avec Die Die, puis on va vous rappeler quand même aussi le tube de l'été d'ici peu. Ça arrive bientôt, hein, on approche de 11h.

0: Le meilleur des années 80, c'est toujours sur Nova Radio. Les Simple Red en font partie, mais aussi le tube de l'été ce matin. Oui, Julie Pietri, Ève, lève-toi. 1986. Voilà, il sera diffusé entre 11h et midi, dès que vous l'entendrez, 02 51 49 12 60. Voici Jack avec le parapluie et Chaka Khan avec Snoop Dogg.
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1: Chaka Khan, son grand retour avec Snoop Dogg, c'est génial ça. Allez, on s'informe 11h, on aura Calogero, Volé de nuit, ou encore Benny Blanco, qui sont neufs, qui arrivent 11h.
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3: Bonjour à tous. 39 blessés, dont 2 en état d'urgence absolue. 300 habitations touchées. Le bilan est considérable après le passage de cette tornade dans un village de l'Aude. Elle s'est formée hier après-midi et s'est notamment abattue sur Poma, qui compte environ 1000 habitants. Plusieurs routes départementales ont également été coupées à la circulation en raison de chutes d'arbres. Ce matin, 1400 foyers restent privés d'électricité selon la préfecture. Plus de 7200 sont sans courant sur l'ensemble de l'ancienne région Languedoc-Roussillon. À noter que ce matin, plus aucun département n'est en alerte orange aux orages. De nombreux accords et un projet colossal. Emmanuel Macron a reçu hier après-midi le prince héritier d'Arabie Saoudite, Mohamed Ben Salman. Une visite consacrée notamment aux crises du Moyen-Orient, mais aussi au rapprochement économique, avec notamment l'annonce d'un méga projet de 3 parcs d'attractions dans le Val d'Oise. Un investissement de 6 milliards d'euros, 22 000 emplois directs sont attendus. C'est une des conséquences des scandales dans le périscolaire. Des questions sur les violences sexistes et sexuelles seront ajoutées au questionnaire annuel sur le harcèlement scolaire distribué aux élèves. C'est l'annonce hier du ministre de l'Éducation nationale, Édouard Geffray, dans un entretien à plusieurs journaux quotidiens de la presse régionale. 10 millions de jeunes sont concernés. Le maire, la France insoumise de Saint-Denis, Baliba Gayoko, visée par une enquête pour détournement de fonds publics. Elle a été ouverte par le parquet national financier après notamment la réception de plaintes de l'association AC Anticorruption. Le PNF veut notamment vérifier les conditions d'emploi de l'élu à la régie des transports parisiens. Nous avons besoin de plus d'argent. C'est l'appel lancé hier par Volodymyr Zelensky aux Européens. Le président ukrainien qui s'est exprimé à l'occasion d'une nouvelle réunion de la coalition des volontaires organisée à Kiev. Et puis Sophia Deneau de nouveau dans l'espace aujourd'hui. L'astronaute française doit effectuer sa deuxième sortie à l'extérieur de la Station Spatiale Internationale. La bourguignonne et son collègue américain Neil Menon passeront 6h30 dans le vide spatial. Ils vont achever le remplacement d'une antenne de communication. Excellente fin de matinée à tous. 9.

0: sympa ça, hein, c'est le son Nov, ma radio. Benny Blanco.
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0: Allez, nous sommes en 1984 et je sais que vous allez monter le son et vous allez chanter. Tout le monde connaît Cookie Dingler avec Femme Libérée. Le chanteur hein, qui a créé la chanson hein, quand même, hein. Christian Dingler, hein, c'est un des marqueurs des années 80. Véritable tube de l'été en plus, hein, faut le savoir quand même. On l'écoute.

0: C'était bon ça, hein, 1984, Christian Dingler, hein, donc Cookie Dingler et Femme Libérée, avec ce gros tube de l'été de l'époque. Non, ce n'est pas encore le tube de l'été avec Julie Pietri, Eve, lève-toi, on l'attend d'ici peu. Arrive Yoa, jeune artiste française, accompagnée de Marine, hein, ça s'appelle Princesse K.O. Et là, évidemment, tout le monde a reconnu les premières notes. Hein. Céline Dion, bonjour, pardon, merci.
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0: Princesse K.O. avec Yoa, mais aussi une guest, Marine, sur ce single, 11h17. Allez, aveu, lève-toi, évidemment, Julie Pietri, tube de l'été 86, dès que vous l'entendrez, d'ici peu, 02 51 49 12 60. Allez, on va à la plage.
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0: Lola est en face de moi pour cette météo des plages. Je fais frisquer là quand même, non?
2: Oui, un peu. Bonjour à toutes et tous. Allez, on commence la météo des plages par signaler que la plage de Sion à Saint-Hilaire-de-Riez est fermée au public. L'eau est polluée. À savoir tout de même que la température de l'air est de 20 degrés et l'eau est à 18. À Saint-Jean-de-Mont, la mer est plate, l'air est à 21, l'eau à 17. On part ensuite à Fromentine. Pour l'instant, les conditions sont idéales. Ciel dégagé et mer calme. 23 dans l'air et 20 pour l'eau. Direction Notre-Dame-de-Mont, le ciel sera nuageux dans l'après-midi. On compte 23 degrés pour la température extérieure et 21 pour l'eau. Concernant les marées, la mer sera haute à 16h08 avec un coefficient de 57 et basse à 22h26. Pour finir, on note que la flamme est verte sur toutes vos plages, sauf donc à Saint-Hilaire-de-Riez, elle est violette. L'eau est polluée et la plage de Sion est donc fermée au public.
0: Peut-être les algues, je ne sais pas, on en parle en
2: rentrée. Je ne sais pas trop.
0: Mais ouais. Ouais, des fois, quand il y a pas mal d'algues comme ça, ça peut jouer. Écoutez, on va se renseigner. Hein, oui. On vous le dira. C'est tonique en tout cas comme météo des plages. À tout à l'heure dans une heure.
2: À tout à l'heure.
0: À tout à l'heure, Lola. Merci.
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0: Marguerite.
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0: Voilà, c'est encore le cas, les vacances, bien évidemment, mais profitez-en bien, avec un temps quand même assez agréable, hein, on l'a bien vu. Bon, côté plage, c'est tonique hein, quand même, hein, faut en vouloir, mais quand on vient à la mer, c'est pour aller à la mer, vous avez bien raison, et puis dans l'arrière-pays aussi. Justement, à la Garnache, vous avez l'atelier de sculpture qui fête ses 30 ans et ouvre ses portes le 5 septembre, si vous êtes encore parmi nous, allez-y, hein, c'est vraiment une belle manifestation. On reçoit les organisateurs à 12h35 au micro d'Emmanuel, ce sera tout à l'heure dans les rendez-vous de l'été. Et puis ce soir avec Baptiste, dans Sortir, hein, avec Baptiste et puis Lola également entre 16h et 20h. À 18h et 19h, on zoome sur la déferlante avec la compagnie du deuxième, on appelle Bien les Morts. Si, si, c'est à Saint-Jean-de-Mont ce soir à 21h au square Albert Pommier. On a déjà parlé un petit peu et rapidement tout à l'heure avec nos rendez-vous avec nos offices de tourisme. Et bien alors, moi, on va découvrir. Hein. Donc 18h et 19h, ne manquez pas ce rendez-vous déferlante. Pierre Demar arrive, je pense, à vous, puis à un moment ou à un autre, sans doute Julie Pietri. On verra. 11h30, voici le Bloc'Nov et Emmanuel.
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2: Ce jeudi, vous avez un beau spectacle de Juliette d'Ivry, solo, violoncelle et voix, organisé par la ville de Noirmoutier. Juliette vous propose une balade, contemplation sensible avec un imaginaire mystérieux, doux, parfois inquiétant. Elle s'éloigne des codes classiques et inscrit son violoncelle dans une musique organique, poétique, vivante. Ce sera au Petit Bois du Cheminet, rue du Cheminet. C'est gratuit à 20h30 et c'est pour tous. Vendredi, à la zone SBK, revient en Red Zone à Chalon pour une soirée placée sous le signe de la danse latine et de la bonne humeur. Ce sera à 20h, bachata, débutant, salsa, inter, kizomba. Et à partir de 21h, deux salles, deux ambiances avec DJ Gregax et DJ Nico. Bouin prépare son forum des associations. Ce sera samedi au complexe sportif du Poiroc. Chalon aussi vous attend pour un grand forum associatif. Évidemment, salle Louis-Claude Roux, 10h, 17h30. Vous aurez une buvette de la restauration sur place avec le comité des fêtes. L'an passé, vous étiez 3800 visiteurs. On fera peut-être plus cette année avec évidemment vos assos de sport, loisirs, culture. Toutes les thématiques sont réunies. La ville met en lumière l'école municipale, un des sports dédiés aux enfants de 5 à 8 ans. Une offre jeunesse de 3 à 17 ans avec l'espace jeune, l'accueil de loisirs, une offre culturelle, la saison culturelle, la billetterie pour cette nouvelle saison sera ouverte dès samedi à l'unité. On peut déjà s'abonner, toutes les infos sur le site de la ville. Et l'espace partage sera aussi présent pour les familles et les seniors. Chalangois Communauté évoquera aussi ses propositions pour les seniors samedi. Salut Claude Roux.
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nombreux appels évidemment stop hein, avec Julie Pietri et Eve, lève-toi juste après David Guetta et le nouveau Esmé hein, qu'on va découvrir ensemble. Et bien voilà, on aura une gagnante ou un gagnant au bout du fil. Voici Gillo et Guetta, Save Me Tonight sur Nova Radio.

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0: Allez, c'est le tube de l'été. Fallait bien repérer Ève, lève-toi avec Julie Pietri. Et Christiane a été tirée au sort. Et Christiane, qui habite à Saint-Hilaire-de-Riez, elle est vraie heureuse, n'est-ce pas, Christiane? Bonjour.
2: Mais bonjour, Arnaud.
0: Christiane est une fidèle auditrice. Elle joue depuis le début de l'été. Elle commençait,
2: oh que oui.
0: Elle commençait à râler, là, depuis la semaine dernière. Mais je ne gagne plus.
2: Il y a beaucoup de monde aussi. Oui. Il y a beaucoup de monde qui téléphone aussi.
0: Oui, Christiane, ouais. Exactement, ouais. Tout à fait. Mais vous voyez, à force de persévérance, eh bien vous gagnez des cadeaux, Christiane. Ça va être super. Hein?
2: Mais oui, c'est super.
0: Bon, comment se passe cet été pour vous? Je crois, voilà, vous êtes en arrêt maladie, donc vous occupez de vos journées, oui?
2: Oui, je m'occupe beaucoup.
0: Bon, on n'est pas trop souffert de la chaleur?
2: Ah si,
0: comme tout le monde.
2: Moi,
0: hein.
2: Moi je peux pas supporter la chaleur, c'est trop chaud.
0: Bon, mais du coup, ça doit être difficile, hein. Et puis espérons qu'on n'ait pas ce genre de vague de chaleur encore à nouveau au mois de septembre. Bon, pour le moment, on gagne des cadeaux, hein,
2: oui.
0: Christiane. Un chiffre entre 1 et 3, 1, 2 ou 3 d'ailleurs. J'ai 3 enveloppes devant moi et vous allez repartir avec des cadeaux. Hop là.
2: Je vais prendre la 3.
0: Alors, la troisième, souvent on demande la 3. Alors, troisième enveloppe, à l'intérieur, 4 cadeaux. Super.
2: Ah, c'est super.
0: D'abord, je vous offre un bon d'achat de 15€ avec Super U Saint-Jean-de-Mont, les Sentiers du Marais. Comme ça, vous allez pouvoir vous offrir ce que vous voulez. Vous allez faire vos courses. Hop, déduction, 15€. Je vous offre également 2 invitations pour... Ben en plus, c'est pas loin, c'est à Saint-Hilaire-de-Riez, c'est Youp-la-Lande, pour aller faire du mini-golf. C'est mignon tout plein,
2: ça.
0: Ah,
2: c'est super.
0: Ah ouais, c'est super cool. Deuxième cadeau. Troisième cadeau, on va prendre un peu de hauteur avec la roue panoramique de Saint-Jean-de-Mont. Je vous offre carrément la cabine VIP avec le champagne.
2: Ah, c'est super, ça.
0: Bah, pour le champagne, oui. Hein.
2: Ah ouais. Ouais, mais je bois pas.
0: Vous ne buvez pas. Ah bah, vous inviterez du monde avec vous. Je viens, moi, si vous voulez. Hein. Je vais boire la bouteille de champagne.
2: Avec très enchanté, avec plaisir.
0: Oui, voilà la grande roue et puis cette cabine VIP. Bah, vous inviterez des amis à vous, bien évidemment. Et puis, vous pourrez en profiter quand même, hein, parce que c'est super en plus à faire. En plus, cette cabine VIP, elle s'arrête en haut, hein, pendant plus longtemps que les autres cabines. Donc, allez-y pour les photos.
2: D'accord.
0: Et quatrième cadeau, Valdis Resort, c'est votre thalasso à Saint-Jean-de-Mont, où je vous offre le spa à volonté pour 2 personnes. Vous allez passer une après-midi de rêve. Ça, c'est bien, hein, ça va vous détendre.
2: Ah oui, ça, c'est... Ouais, faut se détendre.
0: Détendre, Christiane. Oui. Faut se détendre, attention.
2: Oui, oui.
0: Bon, ben voilà, tous ces cadeaux sont pour vous. 15€ Super U Saint-Jean, Youp-la-Lande à Saint-Hilaire-de-Riez, le mini-golf. La grande roue panoramique, la cabine VIP, et puis donc Valdis Resort, hein, votre thalasso de Saint-Jean-de-Mont et le spa pour 2 à volonté dans une eau de mer à 31 degrés. Bravo, Christiane.
2: C'est super.
0: Bon,
2: super.
0: Vous êtes heureuse, tant mieux.
2: Ouais.
0: Écoutez,
2: très
0: ravi pour vous.
2: Oui.
0: Bon, on vous souhaite une excellente journée, hein, sur ce mardi. Hein,
2: vous aussi.
0: On vous embrasse.
2: Là, le mois se termine.
0: Mais oui, bientôt la rentrée. Hein,
2: Ça va très vite.
0: La rentrée. Vous ne raccrochez pas, Christiane, bien évidemment.
2: Non, bonjour à toute l'équipe, à Emma, tout ça.
0: Je transmets, il n'y a pas de problème. En plus, toute l'équipe est à l'écoute. Ouais. D'accord. À bientôt. Ouais. Merci, Christiane.
2: À bientôt. Merci, Arnaud. Au revoir.
0: Au revoir. Allez, sur Novma Radio, voici Lost on You. On se souvient du gros succès de LP, 11h49 minutes.

0: Laura Pergaud, Lizzy, bravo à Christiane de Saint-Hilaire-d'Aurier, voilà, qui repartit les bras chargés. Bien avec Valdis, hein, va passer comme ça une belle après-midi avec la personne de son choix, dans l'eau de mer à 31 degrés, avec les jacuzzis, avec évidemment le hammam, voilà, un bon moment pour Valdis Resort. La grande roue également, VIP, invité des amis à elle, qui vont boire la bouteille de champagne si elle ne boit pas, Christiane. Voilà, consommer avec modération, hein, mais c'est quand même un beau cadeau. Youp Lalande avec les deux invitations pour le mini-golf, et puis 15 euros avec Super U Saint-Jean-de-Mont. Petit coup de pouce, voilà, en faisant ses courses évidemment. Allez, belle journée à vous, un autre tube de l'été encore demain, hein, c'est la dernière semaine, hein, on vous le rappelle, donc c'est le moment de jouer. Louise arrive avec Jetlag, Will Brown aussi à midi évidemment, c'est l'heure des infos.
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0: Stone sur Nov, ma radio. Allez, midi, bon appétit, les infos arrivent. Coolio également, Gangsta's Paradise et le dernier, Zazie.
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2: Bonjour à tous. Le choc et la désolation à Poma dans l'Aude après le passage de cette tornade dévastatrice hier. 300 maisons impactées, une quarantaine de blessés, dont deux dans un état grave selon le dernier bilan de la préfecture ce matin. Les secours et les gendarmes restent mobilisés dans cette petite commune au sud de Carcassonne. Les bâtiments vont être expertisés pour évaluer les risques d'effondrement. Premier déplacement de campagne pour Raphaël Glucksmann, le candidat à la présidentielle, est ce matin en Charente-Maritime, avec à ses côtés l'un de ses premiers soutiens, l'écologiste Yannick Jadot. Le fondateur de Place Publique a présenté l'axe majeur de son projet, la transformation écologique. Emmanuel Macron en Côte d'Or ce matin. Le président assiste aux obsèques du sénateur François Patriat, mort la semaine dernière à 83 ans. La cérémonie à Semur en Auxois rassemble plus de 2000 personnes pour rendre hommage à l'ancien maire, président de région et ministre. Le chef de l'État a salué sa bienveillance et sa fidélité. François Patriat était l'un de ses soutiens de la première heure. Le Premier ministre, le président du Sénat et de nombreuses personnalités politiques sont également présents. Malgré les canicules, malgré les incendies, la saison touristique s'annonce bonne en France. Le ministre du Commerce et du Tourisme, Serge Papin, assure sur TF1 que l'été 2026 devrait être au moins aussi bien, voire mieux que le précédent. De bons chiffres portés notamment par le tourisme international, mais aussi par les destinations fraîcheurs comme la montagne. Les dauphins du Marineland d'Antibes n'iront finalement pas aux eaux de Beauval. Le parc du Loir-et-Cher renonce à son projet de centre d'accueil de cétacés, évoquant des incertitudes juridiques et financières. Plusieurs associations s'opposaient à ce transfert et dénonçaient la reproduction des dauphins en captivité. Ceux d'Antibes, actuellement dans le sud de l'Espagne, pourraient être envoyés en Asie. Et puis, nouvelle sortie dans le vide spatial pour Sophia Donneau. L'astronaute française va quitter la Station Spatiale Internationale vers 14h30 pour terminer sa mission de la semaine dernière, la réparation d'une antenne de l'ISS qui devrait de nouveau durer plus de 6 heures selon la NASA. Et c'est la fin de cette édition. Très bonne journée.
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0: c'était Zazie.
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0: Très bonne journée avec le retour de l'info à 12h30. Tout d'abord le journal et puis ensuite des invités pour les rendez-vous de l'été. Et on part à la Garnache avec l'atelier de sculpture hein, qui fête ses 30 ans et ouvre ses portes le 5 septembre. Les voici, les voilà. Ils arrivent en studio justement, un trio hein, avec le président, avec d'autres bénévoles. On saura tout sur cette 30e édition évidemment à ne surtout pas manquer à la Garnache. Ce sera au micro d'Emmanuel Achard tout à l'heure à 12h35. Vous restez avec nous, on fait un point sur la météo des plages. Voilà, bah, écoutez, on a quand même du soleil. On va faire justement le point aussi sur la météo tout de suite. Hein.
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0: Allez, soleil et nuages vont se partager notre ciel pour cet après-midi, le tout accompagné par un vent de sud-ouest. On attend 24 à 25 degrés, donc c'est pas si mal que ça en fait hein, pour cet après-midi. Avec désormais une marée haute, ce sera pour ce soir à 22h40.
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0: Alex Warren et Fever Dream.
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0: Allez, je vous souhaite une excellente journée. Ravi d'avoir partagé avec vous toute cette matinée et un peu plus un taux de bonheur ce matin. On se retrouve demain, évidemment, à partir de 7h, 12h30, le retour de l'info. Après Bob Sinclair, on aura Mylène Farmer et Charlie XX. Voici Lola pour la météo des plages. À demain, 7h.
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3: On commence la météo des plages par signaler que la plage de Sion à Saint-Hilaire-de-Riez est fermée au public. L'eau est polluée. À savoir tout de même que la température de l'air est de 20 et l'eau de 18. À Saint-Jean-de-Mont, la mer est plate, l'air est à 21 et l'eau est à 17 degrés. On part ensuite à Fromentine. Pour l'instant, les conditions sont idéales. Ciel dégagé et mer calme, 23 dans l'air et 20 pour l'eau. Direction Notre-Dame-de-Mont, le ciel sera nuageux dans l'après-midi. On compte 23 degrés pour la température extérieure et 21 pour l'eau. Concernant les marées, la mer sera haute à 16h08 avec un coefficient de 57 et basse à 22h26. Et pour finir, on note que la flamme est verte sur toutes vos plages, sauf donc à Saint-Hilaire-de-Riez. Elle est violette car l'eau est polluée. La plage de Sion est donc fermée au public.
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0: Charlie XCX sur Novma Radio. On écoutera Olivia Dean et ce sera les rendez-vous de l'été. Il est 12h30, voici les infos. Et c'est avec Emmanuel Achard. Bonjour Emmanuel.
1: Bonjour Lola, bonjour à toutes et à tous. Dans l'actu, le préfet de Vendée appelle à la prudence sur les routes dans un message sur les réseaux sociaux ce matin. Il rappelle qu'une opération de contrôle a été menée la semaine dernière sur l'axe deux fois deux voies entre La Roche-sur-Yon et Nantes, en présence de Maxime Lecomte, sous-préfet et son directeur de cabinet. Un axe très emprunté avec des vitesses souvent excessives, dit-il. Résultat de l'opération, 8 excès de vitesse, dont 2 délits de plus de 50 km/h à 164 et 183. 5 excès de vitesse entre 30 et 40 km/h, dont 2 avec un permis probatoire, un excès de vitesse entre 20 et 30, 3 usages du téléphone au volant, un pneumatique lisse et une conduite malgré un permis suspendu. Le préfet appelle à plus de vigilance.
0: L'Académie de Nantes, particulièrement touchée par une cyberattaque.
1: Elle a visé et touché le ministère de l'Éducation nationale au mois de juillet. Et alors que des personnels administratifs ont rejoint évidemment leur établissement en fin de vacances, à la mauvaise surprise de taille, aucun accès aux applications ou messageries professionnelles. Certaines académies sont plus touchées que d'autres et c'est le cas de Nantes. Si beaucoup de données ont été piratées, annoncé le ministère fin juillet, la rentrée est compliquée par ces accès bloqués. Des affectations ne sont pas visibles. Les syndicats rassurés sur le paiement des salaires sécurisés sont inquiets pour la reprise et par ailleurs invités à un nouveau point de situation avec le recteur ce mercredi.
0: Vos commerçants au rendez-vous de la braderie de Chaland.
1: Ce sera samedi, la grande braderie de l'été anime le centre-ville de Chaland avec à l'organisation l'assaut Chaland Je T'aime qui compte sur ses adhérents pour participer et embarquer avec eux une grande part des commerçants chalandais. Une journée importante pour faire vivre le centre-ville et proposer de bonnes affaires. Reportage en ligne de Timéo Duranto. On retrouve aussi une interview au sujet de la rentrée du Cinémon, le ciné associatif de Saint-Jean-de-Mont. C'est la 6e édition d'un rendez-vous en septembre pendant un mois. 30 films, des sorties, dont 4 issus du Festival de Cannes, à commencer par Fjord, la Palme d'Or, des séances écran total, des ciné-débats, le tarif unique, 5€ la séance, le programme à venir sur le site du Cinémon.
0: Dans le reste de l'actualité.
1: 2 personnes en urgence absolue, 39 autres blessés après la violente tornade qui a balayé hier le village de Pomas, dans l'Aude. 300 habitations ont été touchées. Ce matin, des opérations de reconnaissance et de vérification sont toujours en cours avec 75 pompiers et appuyés par des spécialistes venus en renfort. Emmanuel Macron a annoncé hier un projet de 6 milliards d'euros d'investissement saoudien pour la création de 3 parcs d'attractions en région parisienne à Cergy-Pontoise, avec 22 000 emplois à la clé, du jamais vu depuis Disneyland Paris, dit le président. Et un des thèmes a été précisé par l'Élysée, il s'agit d'un parc spécial Dragon Ball. Un projet similaire est annoncé à Riyad, en Arabie Saoudite. Enfin, nouvelle sortie dans l'après-midi dans l'espace pour Sophie Adno dès 14h30. Elle sera dans l'espace pour 6h30 en dehors de la station spatiale internationale. Opération technique à achever avec installation d'une antenne.
0: Merci, voici le rappel de la météo sur Nove.
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0: On attend pas mal de nuages dans l'après-midi avec une température de 24 degrés et toujours un ressenti plus élevé, 30 degrés. Concernant les marées, la mer sera haute à 16h08 avec un coefficient de 57 et basse à 22h26. Demain, un temps très nuageux est prévu toute la journée avec quelques rafales de vent et de faibles averses dans l'après-midi. Côté température, 25 degrés en maximale. Dans 3 minutes, Emmanuel, vous accueillez 3 invités, Jacques Blaudot, Michel Amiache et Yannick Rondeau.
1: Et oui, ils sont présidents, trésoriers et secrétaires de l'atelier de sculpture de la Garnache, atelier qui va fêter ses 30 ans dans quelques jours à l'occasion de belles portes ouvertes. Ce sera le samedi 5 septembre.
0: Juste avant, on écoute Olivia Dean.

0: À l'instant sur Neuf, c'était Olivia Dean. Jusqu'à 13h, les rendez-vous de l'été. Emmanuel, vous accueillez l'association de l'atelier de sculpture de la Garnache.
1: Et oui, Carlola, un bel anniversaire se prépare à la Garnache, les 30 ans de l'atelier. Il sera fêté, cet anniversaire sera fêté le 5 septembre, un samedi, avec des portes ouvertes. On reçoit aujourd'hui trois sculpteurs et membres éminents de l'association. Jacques Blaudeau, qui est le président, Michel Amiache, le trésorier, et Yannick Rondeau, le secrétaire. Bonjour à vous trois.
2: Bonjour, bonsoir.
1: Donc je ne me trompe pas, vous êtes bien tous les trois sculpteurs, évidemment. Tous les membres de l'association sont des sculpteurs et sculptrices.
2: Ah, tous les membres de l'association sont sculpteurs, amateurs ou même, depuis de nombreuses années, donc plutôt performants.
1: Performants. Et on a un atelier qui est de référence dans le secteur, qu'on retrouve dans des expositions régulières à Chalon, à la Garnache, évidemment, voire ailleurs. On peut vous présenter, messieurs, donc tous trois sculpteurs. Racontez-nous votre parcours d'artiste et votre rencontre avec la sculpture. On commence avec vous, Jacques.
2: Je suis tombé dedans petit, alors donc la sculpture par passion et puis par aussi l'intérêt de cet atelier qui fonctionne bien, et puis tout ce qui est expression artistique par mes études ont fait que j'y suis allé très spontanément.
1: Mais il faut nous en dire plus, tomber dedans tout petit dans l'art. Hein.
2: Non, mais j'ai fait les Beaux-Arts de Nantes pendant 6 ans. D'accord. Donc ça marque son homme.
1: Et déjà en tant que sculpteur avec cette spécialité?
2: Non, ça faisait partie des disciplines qu'on avait au programme, mais j'ai eu des professeurs renommés à Nantes, oui, et donc ça ne s'oublie pas.
1: Et vous êtes spécialisé petit à petit
2: J'ai fait une carrière professionnelle parce qu'il fallait aussi nourrir la famille. Ouais.
1: Voilà. Et la sculpture, donc, c'était à part, c'était voilà. Le plaisir
2: mais
1: personnel.
2: Les bases de sculpture, ça ne s'oublie pas. Donc c'est facile à retrouver quand on se remet quelques années plus tard, ou au moment de la retraite par exemple.
1: Et aujourd'hui, ça fait partie de votre vie quotidienne, ou presque?
2: Oui, ça prend beaucoup de place. Oui.
1: Michel Amiache, vous aussi, même question, vous êtes tombé dedans tout petit?
3: De toujours.
1: Toujours.
3: Mais moi, c'est pas la sculpture, c'est le dessin qui m'a toujours... des rencontres au collège. Je me fais un ami, sa mère travaille dans la bande dessinée, donc je suis interne au moment du lycée, le surveillant fait les beaux-arts et dessine des portraits. Donc le dessin m'a toujours suivi. Et à 40 ans, j'ai eu envie de prendre des cours. Et j'ai fait une très très belle rencontre, une artiste merveilleuse avec qui j'ai pris des cours dans une académie pendant 16 ans.
1: De sculpture ou de dessin?
3: De dessin.
1: De dessin,
3: vraiment,
1: à l'époque.
3: Du dessin,
1: ouais.
3: Un dessin académique. Et j'ai rencontré l'atelier parce que, aimant le modèle vivant, je cherchais un atelier de modèle vivant. Et l'on m'avait précisé qu'à la Garnache, ils avaient un modèle vivant à l'atelier de sculpture à l'époque. Et ils m'ont gentiment accepté en tant que dessinateur. Et ça a été un vrai bonheur.
1: Et vous avez commencé à sculpter aussi?
3: Et aller voir sculpter, effectivement.
1: Vous y êtes aussi.
3: Très rapidement, au bout de 2 ans, j'ai eu envie, effectivement, de concrétiser et de toucher la terre.
1: Et vous, Yannick Rondeau, alors votre histoire avec l'art et la sculpture?
4: Voilà, c'est plus instinctif, en fait. J'avais assez jeune, jeune adulte, on va dire, j'avais une envie de peindre. Qui me démangeait, en fait, hein, tout simplement. Et c'était dans la région toulousaine. Et donc, je me suis mis à la peinture pendant une petite dizaine d'années. Et puis, le travail m'a pris plus de temps que la passion. Donc, j'ai oublié un peu la peinture pendant quelques années, quelques décennies même aussi. Et le fait que je suis arrivé à la Garnache il y a 4 ans et demi. Et je cherchais une activité pour un peu m'insérer dans la commune aussi. Et puis, toujours dans l'art. Et la sculpture me titillait depuis quelques années. Et donc j'ai découvert à tout hasard le club l'atelier de la Garnache.
1: Avec une belle surprise quand même.
4: Ah bah, une belle surprise pour moi parce que j'avais pratiquement jamais touché la sculpture. Mais c'était ancré en moi apparemment. Et petit à petit, je me suis un peu découvert moi-même. Et puis passionné. Et puis voilà, donc ça fait 4 ans que je pratique sur la Garnache.
1: Donc tout récemment, Jacques Blaudeau, vous êtes arrivé quand dans l'atelier de sculpture?
2: Je suis arrivé en 2010.
1: Donc une quinzaine d'années maintenant.
2: 2010, ça fait quelques années maintenant.
1: Et vous, Michel?
3: 2019.
1: Donc je crois qu'aujourd'hui, aucun membre de l'atelier n'était là il y a 30 ans, alors, à la naissance de l'atelier.
2: Ben, il y a des gens qui sont là depuis presque 25 ans. Ouais. Véritablement, les tout à l'origine, peut-être pas, mais des gens qui sont là depuis plus de 25 ans. Ouais.
1: Alors vous fêtez les 30 ans de l'atelier, mais en réalité on pourrait parler de 31 ans, parce que c'est en 95 que les premiers cours ont été donnés.
2: Oui, alors effectivement, très exactement même, on pourrait dire que la base, c'est à l'initiative de Eugène Achard, le maire de la Garnache de l'époque, avait acheté un lieu qui s'appelait la Maison de Pays et qui était destiné à faire apparaître le côté culturel des activités de la Garnache, qui n'existait pas encore. Et donc, dans ce local qui était placé au centre du bourg, Eugène Achard, le maire, est allé vers Henri Murat, qu'il connaissait bien, qui était un sculpteur en chalandais bien connu, et lui a demandé s'il était possible de créer un atelier de sculpture. Et ça se démarrait comme ça.
1: Henri Murat, qui est donc un sculpteur de référence, hein. On retrouve pas mal de sculptures ici et là, en Vendée et ailleurs. Et donc c'est le premier professeur de l'atelier de sculpture.
2: Il a été pendant un peu plus de la première année, oui. Il a démarré la deuxième année. Et puis après, c'est d'autres sculpteurs professionnels qui ont assuré l'enseignement. Mais c'est vraiment lui qui était à l'initiative. Et puis, pas un clin d'œil, mais une référence, c'est qu'aujourd'hui, dans l'atelier, nous avons trois fils Muraille parmi les adhérents.
1: Formidable.
2: Donc.
1: Que vous côtoyez au quotidien, qui ont appris avec leur père, j'imagine.
4: Non, non seulement trois frères, trois fils, mais un petit-fils aussi.
1: En plus. Oui.
2: Voilà. Charles. Ouais, Charles. Et qui a d'ailleurs réalisé un buste de son grand-père et qui sera inauguré le 5 septembre à l'intérieur.
1: Oui, puisque vous allez rendre hommage évidemment à Henri Murat à l'occasion de la fête de l'anniversaire de l'atelier. Donc on découvrira ce buste à l'occasion de l'inauguration.
2: Oui, alors l'idée est venue en préparant cet événement et cet hommage, et on s'est dit pourquoi ne pas nommer notre atelier Atelier Henri Murat. Et c'est ce qui va se passer, effectivement. Ah, donc, on a demandé à Madame Muraille, donc la femme d'Henri Muraille, d'être présente. Elle est toujours à la bon pied, bon oeil. Donc, elle sera là, et bien sûr, la plupart de ses enfants présents.
1: Donc, à partir du 5 septembre, on parlera de l'atelier Henri Muraille.
2: Tout à fait.
1: De la Garnache. Hein.
2: Tout à fait.
1: Les ateliers, justement, premier professeur, et aujourd'hui, comment ça se passe? On vient prendre des cours dans l'atelier? Vous avez des professeurs?
4: Non, il n'y a pas de. Moi, c'est ce qui m'a justement en plus intéressé, c'est qu'il n'y a pas de professeur, en fait. C'est plus de l'échange, du partage, et des conseils des plus aguerris, qui fait que tout le monde avance à son rythme, et tout le monde conseille tout le monde, en fait. Alors, donc, il y a des gens qui ont 25 et qui ont fait les beaux-arts, qui ont des bases un peu plus solides que certains d'autres, mais le visuel, voir l'équilibre et tout ça, ça parle à tout le monde, en fait, dans l'atelier.
1: Donc
4: c'est du gros partage, vraiment.
1: Comment ça se passe? On vient travailler dans l'atelier, créer dans l'atelier?
3: On a, de par le nombre d'adhérents et de par la salle qui nous est mise à disposition par la mairie de la Garnache, on peut accueillir 10 à 12 personnes. Et donc, on a des après-midi ou des matinées qui sont planifiées, on sait qui vient. Et on avait fait en sorte d'équilibrer entre des nouveaux qui ne connaissent pas et des plus anciens pour qu'effectivement il puisse y avoir cet échange et ce partage des connaissances dans la façon de travailler et de construire sa sculpture.
1: Mais même si on est complètement débutant, donc j'ai bien compris, on peut venir sans avoir jamais sculpté, mais il faut être un petit peu artiste quand même pour s'y mettre, non?
3: C'est là où il y en a qui se découvrent finalement. Parce qu'on a eu l'exemple d'une personne qui est arrivée. Et à sa première sculpture, c'était magnifique.
1: Ah oui, c'était une surprise aussi pour elle.
3: Et les gens ont certainement des dons, un savoir-faire qu'ils ne se doutent pas avoir. Et c'est justement dans des ateliers pareils où ils peuvent s'exprimer pleinement.
1: Et donc samedi, on va découvrir le 9 rue de Nantes. J'imagine un atelier avec plein d'œuvres en cours de création, aboutie.
2: Ah oui, alors pour l'événement, on a même été au-delà de l'atelier, c'est-à-dire que c'est une ancienne école, notre local est une ancienne école, donc il y a une cour de récréation, et on va occuper une partie de cette cour de récréation, donc des barnums en extérieur, et la grande expo de sculpture des adhérents se fera en extérieur, protégée par les barnums, mais en extérieur.
1: Et donc ce sera toute la journée du 5 septembre?
2: Comment?
1: Ce sera toute la journée?
2: Ah, c'est à partir de midi, on va dire, à partir de 11h.
1: Au programme Portes Ouvertes, rencontres avec les adhérents, les sculpteurs, avec leurs œuvres aussi, musique avec Aloubi. Et tout ça, on en parle dans quelques minutes, Lola.
0: Juste après, Vanessa Paradis.

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3: On retrouve Emmanuel jusqu'à 13h pour les rendez-vous de l'été.
4: Et pour parler des 30 ans de l'atelier de sculpture de la Garnache, bientôt renommé atelier Henri Muraille, avec une belle fête en tout cas, portes ouvertes le samedi 5 septembre, on vient rencontrer les adhérents, les sculpteurs à l'atelier, avec 30 ans de création, d'expos aussi, de souvenirs marquants. Je vous en demandais quelques-uns, Jacques Blodeau, Yannick Rondeau et Michel Amiache. Rappelons que voilà, les expos, c'est évidemment à l'atelier, mais vous participez tous les ans au Week-end des Arts à Chaland, désormais aussi au festival Nouveau Regard à la Garnache. Vous êtes assez connu quand même dans le secteur.
5: Oui, bah, c'est vrai que le Week-end des Arts, toujours même, au même endroit dans la salle Louis-Claude Roux, et on aime bien y aller, on rencontre beaucoup de gens et c'est toujours très agréable. Tant qu'au Festival Nouveau Regard, on propose un travail sur place, c'est-à-dire qu'on fait une espèce de démonstration pour montrer un peu la matière, puisqu'on travaille l'argile, donc ça permet effectivement à certaines personnes de découvrir la technique.
4: J'allais justement vous demander les matériaux utilisés, est-ce qu'il y a plusieurs possibilités, plusieurs techniques, évidemment, chacun sa spécialité ?
6: Non, je crois que chacun travaille. C'est la matière, c'est de l'argile, des grès, différents grès. On a de la couleur rouge, on a de la terre blanche et de la terre grise. Et voilà, chacun va trouver, comment dire, le doigté, la sensibilité au toucher, et donc va choisir sa terre en fonction de ça. Parce qu'il y a des terres chamottées où il y a des petits grains dedans, très difficiles à travailler, mais qui résistent beaucoup mieux. Donc, c'est l'éventail des matériaux qu'on va utiliser.
5: Et alors, une petite précision importante, parce que c'est important de les nommer, c'est que cette terre, une fois sèche, a besoin d'être cuite, et nous ne sommes pas équipés de four. Donc, nous travaillons avec une étroite collaboration avec la briqueterie d'Aisnay, les frères Gouvry, qui nous accueillent très volontiers dans leur four et qui cuisent nos pièces.
4: Voilà, c'est toute une technique et un parcours qu'on découvre, j'imagine, au fur et à mesure. Vous allez expliquer tout ça, évidemment, aux visiteurs le 5 septembre. On vient donc dès 11h découvrir les coulisses de l'atelier, les travaux des adhérents. Vous avez déjà choisi chacun une ou deux sculptures,
5: oui,
4: peut-être
5: plus. Chaque adhérent va amener 2, 3, 4 pièces, éventuellement même des pièces à vendre pour certains qui veulent partager ou vendre des pièces qui les encombrent ou qui font pour faire plaisir à des amateurs. Et puis ne pas oublier l'après-midi, à partir de 15h-15h30, Aloubi fera une petite prestation et une animation musicale jusqu'à 17h.
4: Un groupe bien connu évidemment de musique trad et garnachois, Aloubi. C'est toujours très festif. Vous avez chacun des sujets en particulier que vous traitez. C'est quoi votre univers artistique? Je peux me tourner vers vous, Yannick Rondeau.
7: Ouais. Il y en a qui sont plutôt spécialisés dans le classique ou dans le buste. D'autres sont un peu plus, comment dire, modernes ou un peu moins, comment dire,
5: moins académique.
7: Académique, cherchez le mot, voilà. Un peu moins académique. Et puis après, il y en a qui travaillent suivant la couleur aussi, suivant la matière. Il y en a qui vont faire du modelage, genre pâte à modeler. D'autres qui vont faire du modelage, mais après qui vont sculpter. Donc ils vont, au lieu de

0: comique, avec des personnages un petit peu grossiers. Enfin, d'accord. Voilà. Donc je me cherche, en fait, voilà.
1: Et vous, Michel Amiache ?
2: Moi, je n'ai pas de thème, mais j'aime bien me raconter des histoires. Donc, il y a 2 ans, j'étais parti sur un vieil homme avec son vieux cheval, voilà, raconter cette histoire d'un homme qui a vécu toute sa vie à labourer son champ avec son cheval et qui ont du mal à avancer tous les deux. Et là, j'étais parti sur des musiciens. J'aime la musique.
1: On va retrouver des musiciens, donc, alors. Voilà. Et vous, Jacques, c'est quoi votre univers ?
3: Oh,
1: il n'est pas d'univers.
3: Il est vaste. Non, j'aime bien les portraits quand même et les bustes. Ça va de Don Quichotte à voilà, ou des gueules un peu de personnages un peu burinés et voilà.
1: Et vous avez toujours des modèles vivants alors dans l'atelier ?
3: Non.
1: C'est
3: non.
1: Ah, mais
3: non.
1: C'est une volonté ou c'est une contrainte ?
3: Le Covid a donné un coup de frein violent à cette pratique. Alors on a repris une fois ou deux des bustes, des personnages pour faire des bustes, mais le travail sur le modèle vivant, pas encore. Mais on y pense parce qu'il y a quand même une réelle demande. On va essayer de remettre ça en route.
1: Ouais. Pourquoi pas ? Donc effectivement, lancer un appel si vous souhaitez être modèle vivant pour les sculpteurs et sculptrices. Et vous avez des femmes aussi dans l'atelier, rassurez-moi.
0: Beaucoup, même.
1: Les artistes, voilà.
0: Oui.
1: Différentes. On parle donc de ce grand rendez-vous le 5 septembre où vous allez exposer vos œuvres. Et puis, petit aparté, effectivement, on a vu ce matin dans Ouest France un article sur vous, Michel Amiache, que vous exposez aussi en ce moment à la Garnache,
0: oui,
1: à la médiathèque. Et en parlant avec vous, mais je me suis aperçue qu'on a déjà parlé pas mal de votre exposition dans différentes communes de Vendée et d'ailleurs.
2: C'est une balade que j'ai commencé à faire en 2025, qui me plaisait à faire pour découvrir à la fois une nature, des hommes, des femmes qui modèlent cette terre. Donc j'ai pu me rapprocher de sauniers. Là, je commence à me rapprocher d'ostréiculteurs qui sont très très présents sur la baie et que je n'avais pas encore réussi à mettre en scène dans mes dessins.
1: Ce sont des dessins que vous exposez ?
2: Des dessins, là oui. Je suis revenu à mes premiers amours.
1: À l'encre ?
2: À l'encre, voilà, au porte-plume. Porte-plume, encre sépia et un pinceau pour faire des lavis à la fin pour mettre quelques touches supplémentaires de couleurs dans mes dessins.
1: Et c'est dans la baie de Bourgneuf que vous baladez, je crois
2: Je suis parti de Noirmoutier et je suis arrivé à la pointe Saint-Gildas et je suis passé par le Bec, par le Gois, par les pêcheries à la Bernerie, à Pornic, voilà, par Bois aussi.
1: C'est en ce moment la médiathèque où on a aussi des œuvres de sculpteurs de l'atelier, dont une monumentale que vous avez réalisée.
3: Ah oui, alors ça c'était vraiment une très belle opération parce que ça a duré quelques années, presque 2 ans et demi, véritablement. Donc, et puis ça a permis de fédérer les nouveaux, les anciens, et avec un but commun. On a pas mal tâtonné parce que c'était pas évident. Et le résultat est visible à la médiathèque. D'ailleurs, je vous invite à visiter d'abord la médiathèque et vous montez à l'étage et vous découvrirez cette œuvre collective qui plaît beaucoup aux petits, aux grands et à tout le monde.
1: Une grande œuvre et des petites œuvres aussi de plusieurs membres de l'atelier, je crois.
3: Alors, c'est effectivement réalisé. C'est une somme d'une plus d'une vingtaine de pièces qui évoquent à chaque fois un thème de littérature. Ça va de Jules Verne à
2: Germinal,
3: à La Fontaine et à bien d'autres. Et chaque sculpteur amateur a sculpté le thème qui lui convenait, c'est-à-dire Germinal, par exemple, ou Victor Hugo.
0: Notre homme de Paris.
1: Voilà. En expo permanente, alors.
3: Ah oui, c'était destiné à la médiathèque. Donc, ça va rester à la médiathèque jusqu'à
1: Eh bien, écoutez, merci beaucoup, messieurs. On souhaite un très bel anniversaire à l'atelier de sculpture. On en reparlera évidemment dans les blocs 9. C'est le samedi 5 septembre, fin de matinée. Vous allez dans l'atelier rencontrer les artistes. Il y aura à midi ce grand temps fort d'hommage à Henri Muraille en présence de sa famille. Ben, on souhaite une belle saison aussi. Si on souhaite s'inscrire, pourquoi pas. C'est le moment de venir vous rencontrer.
3: Tout à fait. Et on avait tous les anciens.
1: En plus.
3: Tous les anciens qu'on n'a pas pu contacter, tous les anciens adhérents, parce qu'en 30 ans, il y en a eu quelques-uns et de nombreux. S'ils n'ont pas eu d'invitation directe, eh bien,
1: ne soyez pas vexés,
3: c'est une invitation.
1: Venez.
3: Oui. Venez. On sera content de vous voir, vous revoir.
1: Voilà, et dont Raymond Barraud qu'on recevra au mois de novembre, puisqu'il est l'ancien président, un ancien président, et qui prépare évidemment le Salon de la Sculpture. Il est 13h, on en reparlera plus tard, mais c'est un autre temps fort auquel j'imagine vous allez aussi être attentif. Très bonne journée à vous.
0: Merci.
2: Merci.
4: Merci à vous, on se retrouve demain, Emmanuel, et vous invitez Adeline Cailloche.

0: Rénov'.
1: Bonjour à toutes et tous. Une cellule psychologique mise en place cet après-midi à Poma au lendemain de l'impressionnante tornade. Les habitants sous le choc face à l'ampleur des destructions. Les deux tiers des maisons de la commune de l'Aude ont été touchées. Il n'y a pas de mort, un miracle pour le maire, mais une quinzaine de personnes hospitalisées, dont deux en urgence absolue. 1400 foyers restent privés d'électricité dans le département. Plus de 5000 également dans l'Hérault, où les dégâts des orages sont aussi importants. Et puis à La Ciotat, dans les Bouches-du-Rhône, c'est un échafaudage qui s'est effondré hier soir lors du passage d'un orage. Il était installé autour d'un méga-yacht sur les chantiers navals. Dans ce département, il y a eu près de 200 interventions des pompiers, mais pas de blessés à signaler. Une primaire ouverte à droite et au centre en vue de la présidentielle. C'est la proposition du maire de Cannes, David Lisnard, dans une tribune au Monde aujourd'hui. Pour lui, aucun candidat naturel ne s'impose dans son camp et l'organisation de cette primaire permettrait, dit-il, d'éviter la division qui fait perdre les élections. Dans le même temps, à gauche, le PS et Place Publique se réunissent en fin de journée pour évoquer leur primaire. Les deux partis doivent valider un accord sur les modalités de ce vote prévu en octobre. Parmi les candidats, Raphaël Glucksmann en déplacement avec Yannick Jadot aujourd'hui pour parler écologie. À une semaine maintenant de la rentrée scolaire, cette annonce du ministre de l'Éducation, des questions sur les violences sexistes et sexuelles seront ajoutées à l'enquête annuelle sur le harcèlement scolaire. Un questionnaire distribué aux élèves de la grande section de maternelle jusqu'au lycée. Édouard Geffray dit s'attendre à des résultats sismiques car le phénomène est massif, avec un enfant sur 10 victime de violences sexuelles en France. Enfin, c'est une première, la Ligue nationale de rugby officialise en détail les revenus reversés aux clubs de Top 14 et Pro D2. Les 30 clubs concernés vont se répartir 126 millions d'euros, avec en top 14 8,5 millions d'euros pour le Stade toulousain le mieux loti. Montauban et Castres sont les moins rémunérés avec 5 millions d'euros. Voilà pour ce point de l'actualité de la mi-journée. Très bon début d'après-midi.
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1: On commence la météo des plages par signaler que la plage de Sion à Saint-Hilaire-de-Riez est fermée au public. L'eau est polluée. À savoir tout de même que la température de l'air est de 20 et l'eau de 18. À Saint-Jean-de-Mont, la mer est plate, l'air est à 21 et l'eau est à 17 degrés. On part ensuite à Fromentine. Pour l'instant, les conditions sont idéales. Ciel dégagé et mer calme, 23 dans l'air et 20 pour l'eau. Direction Notre-Dame-de-Mont, le ciel sera nuageux dans l'après-midi. On compte 23 degrés pour la température extérieure et 21 pour l'eau. Concernant les marées, la mer sera haute à 16h08 avec un coefficient de 57 et basse à 22h26. Et pour finir, on note que la flamme est verte sur toutes vos plages, sauf donc à Saint-Hilaire-de-Riez. Elle est violette car l'eau est polluée. La plage de Sion est donc fermée au public.
2: 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Bon, maintenant je vous ai tout dit, il ne me reste plus qu'à replonger.
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1: Bonjour à tous. Les conséquences des orages violents qui ont touché le sud de la France hier en fin de journée. C'était même la journée avec le plus grand nombre d'éclairs cette année. Et on a encore plusieurs milliers de foyers sans électricité. Dans les Bouches-du-Rhône, l'Hérault et l'Aude notamment, des dizaines de routes restent coupées. Le trafic des trains est aussi perturbé. La SNCF espère un retour à la normale dans l'après-midi. Et puis sur le littoral de la Méditerranée, la baignade est interdite sur de nombreuses plages. À Poma, au sud de Carcassonne, l'heure est à l'évaluation des dégâts après le passage d'une tornade hier vers 17h. On compte une quarantaine de blessés et 300 maisons impactées. Des opérations de bâchage sont prévues pour les habitations endommagées. Il était connu sous le nom de Dodo La Saumure. Le proxénète français est mort à 77 ans en Belgique. Il avait notamment été jugé en 2015 dans l'affaire du Carlton de Lille, un procès impliquant Dominique Strauss-Kahn, l'ancien patron du FMI, suspecté de proxénétisme aggravé.

0: Tous les deux avaient été relaxés. Les obsèques ce matin de François Patria, le sénateur de Côte d'Or, mort la semaine dernière. Le chef de l'État, le Premier ministre, le président du Sénat, la présidente de l'Assemblée nationale étaient notamment présents. Emmanuel Macron a rendu hommage à l'un de ses premiers soutiens, un homme entier. Il était la vie, selon ses mots lors de la cérémonie. Les derniers préparatifs pour Sophia Donneau dans le sas de l'ISS. L'astronaute française s'apprête à faire sa deuxième mission extravéhiculaire, toujours en duo avec un astronaute américain. Ils doivent terminer la réparation d'une antenne de communication. Puis, s'il leur reste du temps, ils tenteront également de remplacer un dispositif appelé rétro-réflecteur. Enfin, 4 ans après sa retraite, Roger Federer s'apprête à faire son retour sur les courts. Le tennisman suisse va participer à une rencontre d'exhibition à New York aujourd'hui. Un match en double aux côtés d'autres champions, Andy Roddick, André Agassi et John McEnroe, pour marquer le lancement de l'US Open. Et c'est la fin de cette édition. Bon après-midi.
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1: Dernière semaine de déferlante avec ce soir à Saint-Jean-de-Mont à 21h, Square Albert Pommier, la compagnie du deuxième qui vous convie à son étonnant spectacle On opère bien les morts. Demain à Notre-Dame-de-Mont, ce sera BPM de la compagnie POC au Pigeonnier à 21h30. Un trio légèrement fou, foncièrement sympa, qui jongle du rap indien au funk en passant par l'électro. Concert jonglé à 21h30 donc. Ce mardi, on va à la Guérinière, c'est Zico Block, au Blockhaus, boulevard de l'Océan à 21h. On vient profiter d'une soirée musicale avec Joanne et les garçons, un son groovy, influence rock, soul blues. C'est gratuit et on va retrouver en prime le groupe jeudi à 18h dans le jardin de la mairie de l'Épine. On peut retrouver ce soir dans ce même jardin de la mairie à 18h une séance de fitboxing, un cours gratuit pour débutants, pour avancer. Venez vous muscler tout en musique, en rythme, avec des mouvements issus de la boxe. N'oubliez pas votre bouteille d'eau et votre serviette. C'est gratuit, sans réservation. Demain, les amis de l'île de Noirmoutier proposent une conférence. Ce sera à 20h30 au Salorge, à Noirmoutier, donc avec Thomas Graffard, qui vous parlera du mur de l'Atlantique sur l'île. Il est historien, spécialiste justement du mur de l'Atlantique, et il présente une conférence consacrée à l'implantation et aux enjeux de ce vaste système défensif à Noirmoutier, puis aussi en Vendée. L'entrée est gratuite.
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1: Bonjour à tous, elle est de nouveau dans le vide spatial. Sophie Adonneau effectue sa deuxième sortie de la Station Spatiale Internationale après celle de mardi dernier. Elle doit terminer la réparation d'une antenne de communication. La mission doit durer 6h30. Accompagnée d'un astronaute américain, la Française pourra ensuite faire une deuxième opération de maintenance s'ils ont le temps. La NASA a déjà annoncé une autre sortie extravéhiculaire pour mardi prochain. Sur Terre, en France, les deux blessés graves après la tornade dans l'Aude ne sont plus en urgence absolue. Au total, 15 habitants de Poma ont été hospitalisés hier en fin de journée. Et cet après-midi, une cellule psychologique est mise en place dans la petite commune, alors que les deux tiers des maisons, près de 300 au total, ont été impactés par ce phénomène. Les bâtiments vont être expertisés pour évaluer les risques d'effondrement. Les orages qui ont aussi fait des dégâts dans de nombreuses communes de l'Hérault ou encore des Bouches-du-Rhône. Les dauphins du Marineland d'Antibes n'iront finalement pas aux eaux de Beauval. Le directeur du parc du Loir-et-Cher renonce à son projet de centre d'accueil de cétacés, évoquant des incertitudes juridiques et financières. Le ministre de la Transition écologique a réagi et dit regretter cette décision. Mathieu Lefèvre assure aussi vouloir trouver une solution d'accueil pérenne, conforme aux droits français et aux exigences en matière de bien-être animal. Malgré les canicules, malgré les incendies, la saison touristique s'annonce bonne en France. Le ministre du Commerce et du Tourisme, Serge Papin, assure sur TF1 que l'été 2026 devrait être au moins aussi bon, voire mieux que le précédent. De bons chiffres portés notamment par le tourisme international, mais aussi par les destinations françaises.

0: fraîcheur comme la montagne. La montagne où se trouvent les coureurs de la Vuelta cet après-midi. Le peloton a quitté la France. La quatrième étape se court en Andorre et c'est toujours le Slovène Tadej Pogacar qui est leader au classement de ce Tour d'Espagne. Pour rappel, l'étape d'hier a été annulée. Elle devait arriver à Font-Romeu, mais elle a dû être stoppée 30 km avant à cause d'un violent orage de grêle. C'est la fin de cette édition. Bon après-midi à notre écoute.
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1: En basket, le match de préparation qui était prévu demain à Vrigno face à l'Aurore Vitré est annulé. La décision a été prise à la demande du club breton qui est confronté à plusieurs pépins physiques. On va retrouver le VCB, mais version nationale 2, jeudi à 20h pour un match de préparation face à Pornic, toujours salle Vrigno. À 20h, donc entrée gratuite sans réservation. Demain soir, soirée cinéma avec le film Boomerang tourné sur l'île de Noirmoutier. On va le retrouver salle de la Salicorne à la Guérinière à 21h30 et c'est gratuit. Et si vous chantiez à la rentrée, une nouvelle chorale associative est en train de se monter. Inscription lancée à la Barre de Mont. Elle s'appelle La Barre en chœur. Elle proposera un répertoire de variétés françaises avec plusieurs voix et pupitres. Vous avez de 10 à 100 ans. Vous êtes pourquoi pas musicien aussi. Inscrivez-vous. Deux numéros. Véronique 06 87 54 50 05 ou Julien 07 68 47 66 56. Un mail, un courriel. la-barre-en-coeur@outlook.fr. Coeur comme évidemment la référence aux choristes. À venir, un forum associatif, celui de la Garnage. C'est dimanche matin en complexe sportif. On retrouve évidemment plein d'associations, dont le club alpin qui proposera des initiations à l'escalade dimanche matin, 9h-13h, mais aussi mercredi 2 septembre à 18h et lundi 7 à 20h30. Info sur clubalpinlagarnage.ffcam.fr.
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0: 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Bon, maintenant je vous ai tout dit, il ne me reste plus qu'à replonger.
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0: 16h, les infos avec Elsa Rio, et on écoute juste après The Weeknd et Adèle Castillon.
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2: Bonjour à tous. Le préfet de l'Aude va faire le point au lendemain de la tornade qui a dévasté la commune de Poma. Il n'y a pas de morts, un miracle pour le maire, mais on compte une quarantaine de blessés. Des opérations de bâchage étaient prévues pour les habitations endommagées. Et c'est une grande partie sud du pays qui a été balayée par ces orages hier en fin de journée. Plusieurs milliers de foyers étaient encore ce matin sans électricité, dans les Raux et les Bouches-du-Rhône notamment. Le trafic des trains est encore perturbé. La SNCF espère un retour à la normale dans le courant de l'après-midi. Le PS et Place Publique se réunissent ce soir pour évoquer leur primaire. Ils doivent valider un accord sur les modalités de ce vote prévu en octobre en vue de la présidentielle. Parmi les candidats déclarés, Raphaël Glucksmann, l'eurodéputé, est aujourd'hui en Charente-Maritime avec l'écologiste Yannick Jadot. Premier déplacement de campagne autour de l'éolien. Le candidat promet une révolution écologique s'il est élu. Un projet démesuré d'un autre temps. La réaction de la chef de file des écologistes, Marine Tondelier, après cette annonce hier d'Emmanuel Macron. Trois parcs d'attractions vont voir le jour dans le Val d'Oise, annonce lors de cette visite du prince héritier d'Arabie Saoudite en France. Son pays va investir 6 milliards d'euros, 22 000 emplois directs sont attendus. Ce mégaparc situé près de Cergy-Pontoise pourrait ouvrir ses portes d'ici 6 ans. Une campagne d'affichage contre les violences faites aux femmes dans 450 aires d'autoroute. Elle a été lancée aujourd'hui par Aurore Berger, la ministre déléguée en charge de l'égalité entre les femmes et les hommes. Plus de 11 000 agents seront également formés afin de mieux détecter les victimes de violences. Et puis Sophie Adenau en pleine mission à 400 km au-dessus de la Terre. L'astronaute française est sortie pour la deuxième fois de la Station Spatiale Internationale comme prévu à 14h35. Et comme mardi dernier, elle est accompagnée d'un collègue américain pour terminer la réparation d'une antenne de communication de l'ISS. Une mission de maintenance prévue pour durer jusqu'en début de soirée. Et c'est la fin de ce point sur l'actu. Très bon après-midi.

0: sur Nove, Adèle Castillon.
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0: Bonjour à toutes et tous, j'espère que vous allez tous très bien. C'est mardi, on tient bon. Pas de panique, Baptiste arrive avec son sortir à 18h et à 19h. Et il nous emmène cette fois à Saint-Jean-de-Mont pour un spectacle de la déferlante. Avec la compagnie du deuxième, on opère bien les morts. C'est le spectacle et c'est ce soir à 21h au square Albert-Pommier. En attendant, on écoute News et Riviera.

0: sur Nove, Muse.
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0: À Saint-Jean-de-Mont, on termine bien l'été, on reprend correctement la rentrée avec du pilates et du yoga sur plage. C'est demain, vous avez donc du yoga sur la plage des Oiseaux à 9h et c'est au tarif de 10 euros. Et jeudi, c'est du pilates à 10h, toujours sur la plage des Oiseaux et au même tarif. Allez, on écoute Tame Impala et Summer.
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0: C'était Tame Impala et vous êtes sur Nov.
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0: Tout de suite, c'est le bloc Nov d'Emmanuel. Il est 16h30. Elle vous apporte toutes les idées sorties dans le nord-ouest vendée. Et juste après, on écoute Shakira avec Burna Boy et Big Flo et Oli.
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2: Ce jeudi, vous avez un beau spectacle de Juliette d'Ivry, solo, violoncelle et voix, organisé par la ville de Noirmoutier. Juliette vous propose une balade, contemplation sensible avec un imaginaire mystérieux, doux, parfois inquiétant. Elle s'éloigne des codes classiques et inscrit son violoncelle dans une musique organique, poétique, vivante. Ce sera au Petit Bois du Cheminet, rue du Cheminet. C'est gratuit à 20h30 et c'est pour tous. Vendredi, à la zone SBK, revient en Red Zone à Chalons pour une soirée placé sous le signe de la danse latine et de la bonne humeur. Ce sera à 20h, bachata, débutant, salsa, inter, kizomba. Et à partir de 21h, deux salles, deux ambiances avec DJ Gregax et DJ Nico. Bouin prépare son forum des associations. Ce sera samedi au complexe sportif du Poiroc. Chalons aussi vous attend pour un grand forum associatif. Évidemment, salle Louis-Claude Roux, 10h, 17h30. Vous aurez une buvette de la restauration sur place avec le comité des fêtes. L'an passé, vous étiez 3800 visiteurs. On fera peut-être plus cette année avec évidemment vos assos de sport, loisirs, culture. Toutes les thématiques sont réunies. La ville met en lumière l'école municipale, un des sports dédiés aux enfants de 5 à 8 ans. Une offre jeunesse de 3 à 17 ans avec l'espace jeune, l'accueil de loisirs, une offre culturelle, la saison culturelle, la billetterie pour cette nouvelle saison sera ouverte dès samedi à l'unité. On peut déjà s'abonner, toutes les infos sur le site de la ville. Et l'espace partage sera aussi présent pour les familles et les seniors. Chalangois Communauté évoquera aussi ses propositions pour les seniors samedi. Salut Claude Roux.
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0: Shakira avec Burna Boy.
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0: C'est la dernière semaine pour profiter des représentations du cirque Zavata. Il est installé sur le rond-point du Clousy à Saint-Jean-de-Mont. Vous avez plusieurs séances. La première, c'est ce soir à 20h. Et puis demain aussi à 20h et à 11h. Et puis vous avez tous les autres jours avec des horaires différents à chaque fois. Dans le prochain quart d'heure, David Guetta avec Jennifer Lopez et Francis On My Mind.

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0: David Guetta et Jennifer Lopez, vous êtes sur Nov. 17h, les infos avec Elsa Ruo et on écoutera Marguerite et Kaigo.
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2: Bonsoir à toutes et tous. À moins d'une semaine maintenant de la rentrée, le ministre de l'Éducation fait le point. Édouard Geffray confirme la création d'un questionnaire sur les violences sexuelles. Concernant le programme sur l'éducation à la vie affective, relationnelle et sexuelle, chaque établissement devra avoir une personne formée et devra aussi fixer les 3 séances obligatoires en début d'année. Le ministre annonce enfin que les écoliers à partir du CM1 se retrouveront chaque année autour du 11 novembre pour une commémoration. Et à Poma dans l'Aude, les enfants feront bien leur rentrée mardi prochain, mais pas dans l'école de la commune, en partie détruite par la tornade d'hier. C'est ce que vient d'indiquer le préfet lors d'un point sur place. Il précise qu'aucun blessé n'inspire de l'inquiétude. Ils sont 20 au total à avoir été hospitalisés. Le préfet évoque aussi un traumatisme pour les habitants. Un des réalisateurs français arrêté au Togo, remis en liberté sous contrôle judiciaire. Il suit des soins dans un hôpital du pays à cause de graves problèmes de santé. Selon son avocat, l'homme sait qu'il doit être opéré mais demande à le faire en France. Lui, comme 2 autres personnes arrêtées il y a un mois, sont poursuivis pour fausses déclarations alors qu'ils étaient en train de tourner une série documentaire. Le proxénète surnommé Dodo La Saumure est mort à 77 ans en Belgique. Ce Français avait été jugé en 2015 dans l'affaire du Carlton de Lille. Un procès impliquant Dominique Strauss-Kahn, l'ancien patron du FMI. Tous les deux avaient été relaxés. De nouvelles lignes directes entre la France et les États-Unis. La compagnie américaine United Airlines annonce un vol quotidien à venir entre Toulouse et Washington dès la fin avril et entre Marseille et Newark, l'aéroport situé près de New York, à partir de début juin. Les billets pour ces liaisons sans escale sont déjà en vente. Du foot pour finir avec le nouvel entraîneur du FC Nantes qui devait arriver aujourd'hui. Grégory Poirier attendu au centre d'entraînement après le départ de Michel Derzakarian. Le coach a été évincé après seulement 3 journées en Ligue 2 et 3 défaites de suite pour les Nantais. C'est la fin de ce flash. Bonne fin d'après-midi.

0: Marguerite sur Neuve.
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0: Jeudi, vous avez un concert solo, violoncelle et voix qui est organisé par la ville de Noirmoutier. C'est Juliette Divry qui vous offre une musique qui s'éloigne des codes classiques et s'inscrit plutôt dans les codes organiques et poétiques. C'est à 20h30 ce jeudi et c'est gratuit au Petit Bois du Cheminet. Nous, on écoute de la musique aussi, Disco Bambino et Harry Styles. Tout de suite, la météo.
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0: Demain, on attend des nuages en matinée avec 21 degrés et l'après-midi, de faibles averses sont prévues avec des rafales de vent. La température extérieure sera de 25 et pour finir, il y aura des orages en soirée.
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0: Disco Bambino sur Nov.
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0: C'est bientôt l'heure du bloc Nov d'Emmanuel pour toutes les sorties du Nord-Ouest Vendée. En attendant, on écoute Jack Savoretti avec Mika et puis Christophe Willem pour Système.
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0: C'était Jack Savoretti avec Mika. Vous êtes sur Nov.
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0: C'est l'heure du bloc Nov d'Emmanuel. Il est 17h30. On écoutera Will Brown et Jérémy Frérot. Et puis évidemment, le sortir à 18h30 avec Baptiste qui nous emmène à Saint-Jean-de-Mont pour un spectacle de la déferlante avec la compagnie du deuxième. On opère bien les morts. C'est ce soir à 21h au square Albert Pommier. Le bloc Nov, c'est tout de suite.
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2: Dernière semaine de déferlante avec ce soir à Saint-Jean-de-Mont à 21h, square Albert Pommier, la compagnie du deuxième qui vous convie à son étonnant spectacle « On opère bien les morts ». Demain, à Notre-Dame-de-Mont, ce sera BPM de la compagnie POC au Pigeonnier à 21h30. Un trio légèrement fou, foncièrement sympa, qui jongle du rap indien au funk en passant par l'électro. Concert jonglé à 21h30 donc. Ce mardi, on va à la Guérinière, c'est Zico Block, au Blockhaus, boulevard de l'Océan à 21h. On vient profiter d'une soirée musicale avec Joanne et les garçons. Un son groovy, influence rock, soul blues. C'est gratuit et on va retrouver en prime le groupe jeudi à 18h dans le jardin de la mairie de Lépine. On peut retrouver ce soir dans ce même jardin de la mairie à 18h une séance de fitboxing, un cours gratuit pour débutants, pour avancer. Venez vous muscler tout en musique, en rythme, avec des mouvements issus de la boxe. N'oubliez pas votre bouteille d'eau et votre serviette. C'est gratuit, sans réservation. Demain, les amis de l'île de Noirmoutier proposent une conférence. Ce sera à 20h30 au Salorge, à Noirmoutier, donc avec Thomas Graffard qui vous parlera du mur de l'Atlantique sur l'île. Il est historien, spécialiste justement du mur de l'Atlantique et il présente une conférence consacrée à l'implantation et aux enjeux de ce vaste système défensif à Noirmoutier puis aussi en Vendée. L'entrée est gratuite.
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0: Will Brown sur Nove.
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0: Un autre événement à ajouter dans votre agenda, c'est un concert ce jeudi qui a lieu à l'Épine dans le jardin de la mairie. C'est Joanne et les garçons. Un subtil mélange de blues, de soul et de rock 70s. Et puis le rendez-vous est gratuit. On écoute juste après Vanessa Paradis et puis Céline Dion. C'est Bonjour, Pardon, Merci.

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0: Vanessa Paradis sur Nov. Il est 18h, on écoute Milky et Jessie G. Tout de suite, le sortir avec Baptiste Pinson.
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2: Bonjour à toutes et à tous. Ce soir à 21h, dans le cadre de la Déferlante, la compagnie du 2e joue un spectacle à Saint-Jean-de-Mont au Square Albert Pommier. Je suis en compagnie de Pierre Séverin, comédien et metteur en scène de la compagnie. Comment s'appelle votre spectacle et qu'est-ce qu'il raconte?
3: Alors ça s'appelle « On opère bien les morts », donc par la compagnie du 2e. L'histoire, le pitch, c'est l'histoire d'un groupe de musique qui vient rendre hommage à un leader, le leader du groupe qui est décédé. Voilà, le groupe, les gens ne se sont pas vus depuis 20 ans, donc ils se retrouvent. Et donc, ils font un hommage qui doit durer un quart d'heure, sauf que ça va durer beaucoup plus longtemps. Bon, parce que voilà, quand on se retrouve et qu'on ne s'est pas vu il y a depuis 20 ans, il y a beaucoup de choses qui vont remonter et que les gens vont être témoins de ces remontées, on va dire.
2: Donc vous diriez que c'est quoi les thèmes de ce spectacle?
3: Bon, les thèmes, il y en a plusieurs. Le thème de la camaraderie, confrontation de génération. Et puis, ça plaît beaucoup, ça marche bien, puisqu'on le tourne depuis quand même début juillet. Les retours sont bons, les gens sont surpris, mais agréablement surpris. Ils viennent nous voir, ils ont été touchés. Paradoxalement, on arrive beaucoup à se marrer. Voilà.
2: Et d'où est venue l'inspiration du coup pour ce spectacle?
3: Eh bien, on a beaucoup travaillé, on fait des improvisations pendant 2 ans, 3 ans, on a essayé plein de choses, on part dans plein de directions, on essaye ça, et puis au fur et à mesure, c'est comme un entonnoir, ça commence à se refermer, et on arrive à l'idée finale, on dit, voilà, ça nous branche de faire de bosser là-dessus, sur la mort, en décalé, en restant amusant, en restant un peu amer par rapport à tout ça, voilà. Il y a aussi de la poésie, il y a aussi de l'émotion, on essaye de faire partager tout ça avec le public.
2: Donc il y a aussi de la musique au programme.
3: Cette année, cette création, on joue de la musique en direct live, j'insiste, voilà, il y a de la musique, en plus il y a des effets spéciaux, ça c'est un peu notre patte puisqu'on travaille pas mal là-dessus avec tous les autres spectacles.
2: Merci beaucoup Pierre. Pour voir ce spectacle de la compagnie du 2e, c'est à 21h au Square Albert Pommier à Saint-Jean-de-Mont et c'est gratuit. Je retrouve Pierre Séverin dans 1 heure, à très bientôt sur Nov Radio.

0: sur Nov, Milky.
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0: 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De la musique maintenant avec Atsai et Indochine. Et maintenant, c'est l'heure de la météo.
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0: Demain, on attend des nuages en matinée avec 21 degrés et l'après-midi, de faibles averses sont prévues avec des rafales de vent. La température extérieure sera de 25 et pour finir, il y aura des orages en soirée.
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0: Vous êtes bien sur Nov, c'était Katsai.
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0: Allez, demain, vous avez à 20h30 une conférence qui est organisée par les amis de l'île de Noirmoutier à propos des murs de l'Atlantique sur l'île de Noirmoutier. Elle sera présentée par l'historien et spécialiste Thomas Graffard. C'est donc à 20h30, mercredi, au Salorge à Noirmoutier. On retrouve dans un quart d'heure Emmanuel pour le bloc Nov et nous, on écoute Benny Blanco et Louisa.
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4: 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Bon, maintenant je vous ai tout dit, il ne me reste plus qu'à replonger.
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0: Vous êtes bien sur Nov, c'était Benny Blanco.
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0: Qui dit 18h30 dit le retour du bloc Nov d'Emmanuel avec tous les bons plans sortis et actus du Nord-Ouest Vendée. Et dans le prochain quart d'heure, Chaka Khan et Superbus.
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2: En basket, le match de préparation qui était prévu demain à Vrigno face à l'Aurore Vitré est annulé. La décision a été prise à la demande du club breton qui est confronté à plusieurs pépins physiques. On va retrouver le VCB, mais version nationale 2, jeudi à 20h pour un match de préparation face à Pornic, toujours salle Vrigno. À 20h, donc entrée gratuite, sans réservation. Demain soir, soirée cinéma avec le film Boomerang tourné sur l'île de Noirmoutier. On va le retrouver salle de la Salicorne à la Guérinière à 21h30. Et c'est gratuit. Et si vous chantiez à la rentrée, une nouvelle chorale associative est en train de se monter. Inscription lancée à la Barre de Mont. Elle s'appelle La Barre en Chœur. Elle proposera un répertoire de variétés françaises avec plusieurs voix et pupitres. Vous avez de 10 à 100 ans. Vous êtes pourquoi pas musicien aussi. Inscrivez-vous. Deux numéros. Véronique 06 87 54 50 05 ou Julien 07 68 47 66 56. Un mail, un courriel. la-barre-en-coeur@outlook.fr. Coeur comme évidemment la référence au choriste. À venir, un forum associatif, celui de la Garnage. C'est dimanche matin en complexe sportif. On retrouve évidemment plein d'associations, dont le club alpin qui proposera des initiations à l'escalade dimanche matin, 9h-13h, mais aussi mercredi 2 septembre à 18h et lundi 7 à 20h30. Info sur clubalpinlagarnage.ffcam.fr.
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2: Sur Nov, Chaka Khan.
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2: Dans quelques minutes, on retrouve Baptiste pour le sortir qui nous emmène à Saint-Jean-de-Mont pour un spectacle de la déferlante. C'est On opère bien les morts de la compagnie du deuxième. Et c'est ce soir à 21h au square Albert Pommier. Allez, on écoute Sia et Rihanna.
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0: Sia sur Nove. 19h, voici Baptiste avec la compagnie du deuxième et on écoutera juste après Mylène Farmer et Britney Spears.
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2: Bonjour à toutes et à tous, la compagnie du deuxième vous propose son spectacle On opère bien les morts à Saint-Jean-de-Mont au square Albert Pommier à 21h. Pierre Séverin, vous êtes comédien et metteur en scène de la compagnie. Comment elle est née cette compagnie du deuxième? C'est quoi son histoire?
3: La compagnie est née en 2004, voilà, on était deux personnes, on s'est rencontrés sur un spectacle qui s'appelait La Quincaillerie par Passanton, pour les personnes que ça parle. Et voilà, elle faisait un remplacement et puis on a appris à se connaître et tout ça. Et puis du coup on s'est réunis, on a dit on va créer notre compagnie pour pouvoir faire nos propres spectacles.
2: Donc à 21h, ce spectacle il parle de quoi?
3: Alors, le spectacle de ce soir, on a fait plein de spectacles depuis 2004. Là, c'est On opère bien les morts. Ça parle de quoi? C'est l'histoire d'un groupe de musique qui se réunit pour fêter, entre guillemets, parce qu'ils veulent que ça soit quand même dans la joie, fêter le décès d'un de leurs leaders. Sauf que le groupe ne s'est pas revu depuis 20 ans, donc bien évidemment, il va y avoir... Voilà, je ne vais pas tout dire non plus, mais ben, depuis 20 ans, il y a des choses qui se sont passées. On va apprendre pourquoi ils se sont quittés, pourquoi ils se revoient, comment ils se revoient, dans quelles conditions, et qu'est-ce qui s'est passé en 20 ans. Voilà, et comment les choses évoluent, comment elles ont évolué.
2: Et comment on aborde un thème qui peut paraître lourd comme la mort dans un spectacle de divertissement? Est-ce que c'est pas difficile?
3: Au contraire, non, on manie beaucoup l'humour noir, l'humour acide, l'humour caustique, on va dire. On a voulu aussi sur ce spectacle-là apporter de la poésie, apporter de la quelque chose de plus qui allait toucher le public, ça peut toucher le public. Donc on a vraiment un mélange de rire, un mélange d'émotions. Tout ça s'est réuni sur ce même spectacle.
2: Vous êtes combien à jouer sur scène?
3: Eh ben, on est 6 comédiens. Voilà, et il y a un technicien pour les effets. Et on est plutôt contents. C'est vrai que c'est compliqué en ce moment, la culture, c'est pas facile. Hein. On entend parler autour de nous et nous, on défend ça. Ça fait 3 ans qu'on prépare ce spectacle et on défend le spectacle avec du monde. On trouve ça bien que les gens voient plusieurs personnages, plusieurs personnes sur un plateau de théâtre.
2: Et sur place, il y a de la musique aussi de prévu.
3: Ah ouais, musique en direct live, des effets spéciaux, du jeu, plein de choses. Voilà.
2: Merci beaucoup, Pierre. Pour rappel, le spectacle est à 21h au square Albert Pommier à Saint-Jean-de-Mont et c'est gratuit. Passez une très bonne soirée sur Nove.

0: Mylène Farmer, vous êtes bien sur Nov.
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0: 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De notre côté, on écoute Julien Lib et Martin Garrix.

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0: Julien Lib, vous êtes bien sur Nov.
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0: On retrouve Emmanuel pour son bloc Nov avec tous les bons plans actuels sortis du Nord-Ouest Vendée. Et puis je vous ai préparé pour la suite Bruno Mars et Alex Warren.
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2: Ce jeudi, vous avez un beau spectacle de Juliette d'Ivry, solo, violoncelle et voix, organisé par la ville de Noirmoutier. Juliette vous propose une balade, contemplation sensible avec un imaginaire mystérieux, doux, parfois inquiétant. Elle s'éloigne des codes classiques et inscrit son violoncelle dans une musique organique, poétique, vivante. Ce sera au Petit Bois du Cheminet, rue du Cheminet. C'est gratuit à 20h30 et c'est pour tous. Vendredi, à la zone SBK, revient en Red Zone à Chalons pour une soirée placée sous le signe de la danse latine et de la bonne humeur. Ce sera à 20h, bachata, débutant, salsa, inter, kizomba. Et à partir de 21h, deux salles, deux ambiances avec DJ Gregax et DJ Nico. Bouin prépare son forum des associations. Ce sera samedi au complexe sportif du Poiroc. Chalons aussi vous attend pour un grand forum associatif. Évidemment, salle Louis-Claude Roux, 10h, 17h30, vous aurez une buvette de la restauration sur place avec le comité des fêtes. L'an passé, vous étiez 3800 visiteurs. On fera peut-être plus cette année avec évidemment vos assos de sport, loisirs, culture. Toutes les thématiques sont réunies. La ville met en lumière l'école municipale, un des sports dédiés aux enfants de 5 à 8 ans. Une offre jeunesse de 3 à 17 ans avec l'espace jeune, l'accueil de loisirs, une offre culturelle, la saison culturelle, la billetterie pour cette nouvelle saison sera ouverte dès samedi à l'unité. On peut déjà s'abonner, toutes les infos sur le site de la ville. Et l'espace partage sera aussi présent pour les familles et les seniors. Chalangois Communauté évoquera aussi ses propositions pour les seniors samedi, salle Louis-Claude Roux.
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0: Bruno Mars, c'était sur Novma Radio.
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0: Allez, les 19h45, on se retrouve demain pour un nouveau sortir. Demain, mercredi, on tient bon, c'est bientôt la fin de la semaine. Et moi, je vous souhaite à toutes et tous une très très bonne soirée. On écoute This Is avec Maniac et Desireless avec Voyage Voyage.

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